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1: Bonjour, un mercredi noir dans les transports. La grève à la SNCF va entraîner d'importantes perturbations sur l'ensemble du réseau ferroviaire. Selon les prévisions de trafic, il va falloir compter en moyenne 2 TGV sur 3 en circulation et 1 train intercité sur 2. Le trafic régional sera quant à lui fortement perturbé, en particulier sur la plupart des lignes en Île-de-France. Patrick Bruel présentait à un juge ce matin. Le chanteur et comédien, dont la garde à vue avait été prolongée de 24 heures ce mardi par le parquet de Nanterre, est entendu à la suite de plusieurs plaintes déposées à son encontre pour des faits de viol, tentative de viol et agression sexuelle. De nouvelles plaintes vont être déposées d'ailleurs la semaine prochaine, selon l'avocate des plaignantes. Une minute de silence observée hier à l'Assemblée nationale en hommage à Noam, un jeune homme de 19 ans mort le 2 juin après une violente agression à Metz. Deux suspects de 20 et 27 ans sont mis en examen pour meurtre aggravé. Si des associations et des proches dénoncent un acte homophobe, le parquet précise que ce caractère n'est pas retenu à ce stade de l'enquête. Donald Trump annonce une réplique militaire qui a été proportionnée après qu'un hélicoptère des États-Unis avait été abattu par l'Iran près du détroit d'Hormuz dans la nuit de lundi à mardi. Les deux pilotes sont sains et saufs. Par ailleurs, de nouvelles frappes israéliennes ont visé la ville de Tyr dans le sud du Liban, faisant au moins 8 morts après des ordres d'évacuation. La ville de Belfast s'embrase. Des manifestants ont incendié plusieurs habitations et bloqué des axes routiers de la ville. Une explosion de colère après une attaque au couteau survenue lundi soir. Selon la police, le suspect est un réfugié soudanais en situation régulière, mais des figures de l'extrême droite locale ont profité de l'événement pour lancer des appels massifs à manifester contre l'immigration. En sport, un joueur qui vaut de l'or. Le Real Madrid a annoncé ce mardi avoir soumis une offre de 150 millions d'euros pour recruter l'attaquant de l'Atlético Madrid, Julian Alvarez. Une proposition XXL aussitôt rejetée par le club rival. L'international argentin de 26 ans, engagé jusqu'en 2030, possède une clause libératoire fixée à 500 millions d'euros. Et puis enfin du football, toujours avec un billet pour le Brésil validé pour l'équipe de France féminine de football qui s'est qualifiée hier pour la Coupe du Monde 2027 en dominant l'Irlande 1-0.

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0: À la cabane du pêcheur, à l'instant, sur Demoiselle, hein, vous avez reconnu bien sûr Francis Cabrel. 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
0: L'essentiel de l'actualité nationale et internationale sur Demoiselle, c'est avec Frédéric Fouquet. Bonjour Frédéric.
2: Bonjour, ça va être compliqué dans les transports. La grève à la SNCF entraîne d'importantes perturbations sur l'ensemble du réseau ferroviaire ce matin. Selon les prévisions de trafic, il va falloir compter en moyenne 2 TGV sur 3 en circulation et un train intercité sur 2. Une vive prise de parole de l'avocat des parents de la petite Layana mardi dans le Gers. Maître François Roujou de Boubé a directement pointé le manque de moyens de la justice, qualifié de vrai cœur du problème. L'avocat dénonce des services débordés et qualifie de poudre de perlimpinpin l'examen en urgence de 70 000 plainte d'ici mi-juillet. Un scandale qui secoue les écoles parisiennes. La ville de Paris a suspendu 132 animateurs périscolaires depuis le début de l'année, dont 52 pour suspicion de violences sexuelles. Face à la multiplication des signalements, une commission indépendante va être créée. L'UNICEF dénonce une défaillance globale en France, alors qu'une proposition de loi a été adoptée à l'unanimité pour renforcer les contrôles des intervenants auprès des enfants. Une minute de silence a été observée hier à l'Assemblée nationale en hommage à Noam, un jeune homme de 19 ans mort le 2 juin après une violente altercation à Metz. Deux suspects de 20 et 27 ans sont mis en examen pour meurtre aggravé dans cette affaire. Patrick Bruel présentait un juge. Ce matin, le chanteur et comédien dont la garde à vue avait été prolongée de 24 heures hier par le parquet de Nanterre est entendu à la suite de plusieurs plaintes déposées à son encontre pour des faits de viol, tentative de viol, agression sexuelle et harcèlement. De nouvelles plaintes seront déposées la semaine prochaine selon l'avocate des plaignantes. Donald Trump annonce que les forces américaines ont mené hier soir des frappes en légitime défense contre l'Iran alors qu'un hélicoptère des États-Unis avait été abattu près du détroit d'Ormuz. Les deux pilotes sont sains et saufs. De son côté, l'Iran a annoncé avoir visé des bases américaines du Golfe en représailles. Les choses sérieuses vont commencer pour les hommes de Didier Deschamps. C'est aujourd'hui qu'ils vont quitter la France pour rejoindre Boston, leur camp de base durant la Coupe du Monde, à 6 jours de leur entrée en lice face au Sénégal. Et puis du football, toujours avec un billet également validé pour le Brésil, pour l'équipe de France féminine de football qui s'est qualifiée hier pour la Coupe du Monde 2027 en dominant l'Irlande sur le score final de 1-0.
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1: Mercredi aujourd'hui, mercredi 10 juin, bienvenue, merci de nous avoir rejoints sur Demoiselle, votre radio en Charente-Maritime. Dans quelques minutes, vous avez bien sûr rendez-vous entre autres avec votre éphéméride sur Demoiselle. On jettera également un coup d'œil sur l'information locale et départementale. Emmanuel Bido se prépare pour le journal de 7h15 sur Demoiselle. Aujourd'hui, c'est la Saint-Landry. Bonne fête aux Landry qui nous écoutent. Vous venez d'ouvrir les volets, vous venez d'ouvrir les yeux malheureusement sur la Charente-Maritime. Une belle grisaille et ça et là sur notre département de la pluie. Pour ce matin et pour votre réveil. On est là pour vous ensoleiller votre matinée, la preuve. Quand même, voici M. Pokora pour se réveiller en douceur.
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0: quand même sur Demoiselle, c'était votre réveil en douceur avec M. Pokora. Voici l'éphéméride.
1: L'éphéméride de ce mercredi 10 juin, 161e jour de l'année. Aujourd'hui, on fête les Landry. Alors, Landry est une personne qui aime exprimer ses idées et qui ne mâche pas ses mots. Bavard, il utilise la parole comme une arme de soumission envers ses interlocuteurs et leur impose ainsi ses propres idées. Journée mondiale du tricot, journée de la poupée et journée du bien-être. L'anniversaire du cycliste Andy Schleck qui a 41 ans, l'imitateur...
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12: Je vous emmène en 1991, année de sortie de I Love Your Smile, titre qui a révélé Shanice au grand public, extrait de son deuxième album Inner Child. Ce morceau mêle R&B pop et New Jack Swing. Les éclats de rire d'ailleurs à la fin du morceau qu'on peut entendre sont ceux de Janet Jackson et de son mari de l'époque qui ont participé bien sûr à ce tube des années 90. Shanice sur Demoiselle.

0: Dieu.
1: Ouais, le petit rire, hein. Janet Jackson et son mari de l'époque en 1991, c'était Chanice sur Demoiselle.
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1: Il est temps pour vous de retrouver l'information locale et départementale.
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1: Et voici les titres de l'info d'ici.
4: Les accompagnants d'élèves en situation de handicap ont manifesté à Rochefort. Les AESH réclament une meilleure reconnaissance par le ministère de l'Éducation nationale. Leur slogan, un vrai métier, un vrai corps de fonctionnaire. Reportage. Péage du pont de l'île d'Oléron, l'opposition départementale de gauche au cœur des solidarités redoute un futur débat qui pourrait fausser les opinions. Et puis le préfet de la Charente-Maritime fait ses adieux. Brice Blondel quitte notre département cette fin de semaine. 3 années marquées par plusieurs crises à gérer. La météo, un soleil voilé ce mercredi. Et tout d'abord, donc à Rochefort, les AESH dans la rue. Ce mardi s'est tenue une mobilisation de différents syndicats et professionnels de l'éducation nationale pour protester contre les conditions de travail des accompagnants des élèves en situation de handicap. Un rassemblement avec comme mot d'ordre un vrai métier, un vrai corps de fonctionnaires. Reportage Jules Vandenberg.
5: Place Colbert, les syndicats et AESH sont entre la joie et la colère. Contents de se retrouver pour ce rassemblement populaire, mais remontés face à des conditions de travail toujours plus précaires pour une profession essentielle au fonctionnement de l'éducation. Sacha, élève en 3e, nous parle de son accompagnant.
6: Il s'appelle Cyril. Il met à main lourde dans la classe et à écrire les cours. Et à quand je ne comprends pas les cours, il m'explique comment ça fait.
5: Sa mère, Dorothée, voit dans le métier d'AESH un soutien primordial.
7: L'AESH est une aide humaine qui permet à des enfants dont la scolarité serait compliquée dans une classe ordinaire, d'avoir une scolarité classique et surtout permet d'avoir des bons résultats. Sacha est en 3e, il réussit sa 3e, il a des notes excellentes, il passe son brevet, mais sans le soutien d'une AESH ou d'un AESH, cela serait impossible.
5: Quand on échange avec les personnes sur place, les revendications sont claires. Créer un vrai statut pour les AESH avec un salaire qui permet de vivre dignement, ce qui n'est pas le cas aujourd'hui. Une professionnelle qui exerce dans une école élémentaire nous en parle.
8: En élémentaire, les enfants en faisant que 24 heures, ben on est aussi à 24 heures, c'est évident. Moi, je suis à 976 euros par mois. C'est pas simple. Il y en a beaucoup qui ont la prime d'activité en complément. Mais du coup, c'est quand même l'État qui la verse aussi. Donc, on pourrait avoir un plus grand salaire et ne pas avoir besoin de mendier à côté. Ce serait quand même un minimum de respect.
5: Plus qu'un simple métier, c'est une véritable vocation pour Roxane, AESH au lycée Marcel Dassault à Rochefort.
9: Moi, c'est un métier passion. Au départ, je bossais dans un établissement bancaire, donc ça n'a rien à voir. Je trouve que, enfin, moi, le matin, quand je me lève, je me trouve utile. Et ce que je trouve chouette, c'est établir une relation entre l'élève en situation de handicap pour qu'il s'intègre le plus possible dans son milieu scolaire.
5: En France, les AESH représentent le 2e corps de métier dans l'éducation nationale, derrière les enseignants.
4: Un reportage signé Jules Vandenberg. Péage du pont de l'île d'Oléron, l'opposition contre-attaque après le vote des élus de la communauté de communes demandant au département l'instauration d'un droit départemental de passage. Le coprésident du groupe de gauche au cœur des solidarités, Jean-Luc Marchais, réagit. Une réaction sur le fond et la forme. Il estime tout d'abord que le futur débat à venir cet automne pourrait fausser les opinions et il n'apprécie pas de l'avoir appris de manière indirecte. Jean-Luc Marchais.
10: Ce qui nous gêne un peu dans cette histoire, c'est qu'on apprend cela par la presse. Voilà, la présidente donne une interview à la presse et on apprend effectivement que ce sujet est sur la table et qu'elle a changé d'avis depuis 2021. Et puis, on l'apprend d'une autre manière, c'est qu'elle l'annonce aussi lors de la réunion qu'elle a organisée le 28 mai dernier avec les maires du département. Un deuxième point, c'est que effectivement, il y a un débat qui va être organisé à l'automne et on estime que les annonces qui sont faites aujourd'hui à la fois sur le coût des travaux, sur l'état du pont sont de nature sans doute à fausser un peu l'opinion des gens dans le cadre de ce débat. Je ne dis pas qu'on biaise la réalité, je dis qu'on biaise le débat en faisant des annonces qui sont plutôt intempestives Et voilà, plutôt que de faire appel à l'intelligence de nos concitoyens et des Charentais-Maritimes, on les alerte, on agite des chiffons rouges. Voilà. Et ce qui serait intéressant dans le cadre de ce débat, c'est de connaître les tenants et les aboutissants dans tous les domaines. Hein. Voilà. Et je pense que là, on biaise un peu le débat en agissant de la sorte.
4: Le péage du pont de l'île d'Oléron, un sujet qui s'invitera dans les débats de la session d'été du département la semaine prochaine. Les écologistes de Rochefort jouent la carte de la proximité après une campagne municipale tumultueuse. Le parti politique met en place un nouveau groupe local à Rochefort. Dans la continuité des estuaires, la cellule régionale des Verts. L'objectif annoncé est de travailler avec les habitantes et habitants sur des sujets concrets du quotidien. La structure sera co-dirigée par Maria Giraudon et Jean-Mario. Lors du bilan pour Brice Blondel, le préfet de la Charente-Maritime quitte ses fonctions officiellement cette fin de semaine, après trois années passées à la tête des services de l'État dans notre département. Un passage marqué par de nombreuses crises, manifestations des agriculteurs, mais aussi événements climatiques, crues à Sainte, neige, canicule, séisme, des situations sous tension que Brice Blondel a dû gérer.
0: La gestion de crise, c'est quand même l'ADN du corps préfectoral. Donc on a eu effectivement beaucoup de crises climatiques, vous l'avez dit, des inondations à répétition, des épisodes de neige et de glace quand même inédits, des épisodes de sécheresse, séisme, tempête. On a eu notre lot de phénomènes climatiques qui impactent quand même la vie de nos concitoyens. Et dans ces cas-là, le rôle du préfet, c'est de coordonner l'action de l'ensemble des services. Donc l'ensemble des services de l'État, mais aussi des collectivités, des pompiers, de l'hôpital, pour faire en sorte que on ne soit pas pris par surprise et qu'on sache apporter les réponses. Donc on a passé beaucoup de journées en COD depuis mon arrivée, et très peu de temps après mon arrivée, mais je pense qu'on a jamais été complètement pris au dépourvu, y compris lors des grandes manifestations anti-bassines qui ont quand même dégénéré sur le plan de l'ordre public, mais auxquels on a su répondre en minimisant les impacts en termes de blessés ou de dégâts. Mais ça, c'est l'ADN du rôle d'un préfet que d'être présent dans ces moments-là. Et ce n'est pas quelque chose de difficile en soi. On est là pour ça. Et donc, on le fait non pas avec plaisir, parce que les situations sont tendues, mais on le fait avec engagement et avec des équipes qui sont formidables.
4: Brice Blondel quitte la Charente-Maritime pour le département des Yvelines et son chef-lieu Versailles, où il va là aussi exercer les fonctions de préfet. Son successeur est attendu ces prochains jours dans notre département. Michel Prozic prendra officiellement ses fonctions lundi prochain au cours d'une cérémonie de dépôt de gerbes au monument aux morts de La Rochelle. Un pique-nique de l'égalité, il se déroule ce mercredi soir à Rochefort, au Jardin de la Marine. La maison de l'égalité femmes-hommes de Rochefort invite les Rochefortaises et Rochefortais à une soirée partagée. Au menu, sorcière, la puissance invaincue des femmes de Mona Cholet. C'est à 19h. Le nouveau schéma nautique de la communauté d'agglomération Royan-Atlantique se prépare. Les élus se sont retrouvés à Mornac-sur-Seudre pour faire un point. Un nouveau projet nautique 2027-2029 est en cours d'écriture. Ce sera le 7. En attendant, la CARA a donc dressé le bilan du précédent schéma qui s'articule autour de 5 grands axes. Le nautisme scolaire, le nautisme sportif, les loisirs nautiques, l'événementiel comme la remontée de la Seudre et l'accueil de grandes courses au large et la mise en réseau des acteurs. Le plus important de ces axes étant le nautisme scolaire, comme le rappelle Arnaud Guachon, chef du service nautisme à la CARA.
11: L'axe le plus lourd en termes financiers, c'est le nautisme éducatif et la culture maritime, c'est-à-dire que tous les ans, c'est 2100 enfants qui sont initiés en CE2 au surf et au kayak, et puis en CM1, CM2 à la voile, dans les structures nautiques du territoire, dans le cadre de l'éducation physique et sportive. Donc la CARA finance les prestations d'activité, mais aussi le transport des écoles vers les structures nautiques. Donc c'est, on va dire, c'est le poids lourd financier du dispositif. Voilà, à côté de ça, on a un bel événement qui existe depuis 30 ans maintenant. On va fêter la 30e année de la remontée de la Seudre le 29 et le 30 août. Voilà, mais beaucoup d'actions. Le soutien au sport fédéral, c'est important aussi pour que les clubs continuent d'emmener des jeunes dans les compétitions, au niveau départemental jusqu'au niveau international pour certains.
4: Et parmi les nouvelles pistes de réflexion, le positionnement sur de nouveaux marchés et la mutualisation de moyens et des ressources entre bases nautiques pour les activités nautiques légères. Un mot d'ordre, l'Union fait la force. À Chagny, près de Saintes, deuxième édition du Booster Camp. Ce mercredi et ce jeudi, l'agence d'attractivité de l'agglomération de Saintes organise une rencontre entre des acteurs du territoire et des entrepreneurs. Le but est d'offrir un accompagnement et une expertise. L'événement se tient à la salle municipale de Chagny. Et puis 1 370 €, c'est le montant d'un chèque remis à la SNSM du port de la Cotinière à Saint-Pierre-d'Oléron par l'office de tourisme de l'île d'Oléron et du bassin de Marraine. Ce don représente une part des recettes générées par l'ensemble des visites guidées organisées au port de la Cotinière. Il témoigne de son engagement en faveur de la sécurité des usagers de la mer. On passe maintenant aux nouvelles du ciel.
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0: Allez, on y va. Voilà, les coups d'œil vers le ciel pour ce matin. Vous l'avez compris, c'est un ciel qui est nuageux et pluvieux. Malheureusement, des températures aux alentours des 12 à 14 degrés pour les maximales vent de secteur nord-ouest pour aller jusqu'à 25 km. Cet après-midi, on devrait être partagé entre nuages et éclaircies avec quelques averses en début de deuxième partie de journée. Enfin, les températures, 18 à 21 degrés pour les maximales, 20 à 21 degrés à l'intérieur des terres, 18 à 19 degrés sur le littoral et un vent de secteur nord-ouest. Ne vous en faites pas, le week-end arrive et les températures estivales et le soleil également.
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0: Allez, on ouvre un œil avec le sport. Voici Anthony Verpillon. Bonjour Anthony.
8: Bonjour à toutes et à tous. On débute avec du football et un billet validé pour le Brésil, pour les filles de l'équipe de France de football. Elles se qualifient pour la Coupe du Monde 2027 en dominant l'Irlande 1-0 hier soir à Grenoble. C'est Melvin Mallard qui a inscrit le but victorieux en fin de première période alors que les Bleus ont terminé la rencontre à 10 après l'exclusion de Samoura à 20 minutes de la fin. Bravo aux filles. Et la Coupe du Monde masculine, elle, débute dans 24 heures en Amérique du Nord, le tout premier match de la compétition. Ce sera Mexique-Afrique du Sud ce jeudi à 21h à Mexico. Un retour au Real dans l'actu. Ce mercredi, 13 ans après, José Mourinho redevient l'entraîneur du Real Madrid. Une nomination qui arrive seulement 3 jours après la réélection de Florentino Pérez à la tête du Real. Notez que Mourinho n'a remporté qu'un seul titre lors des 9 dernières saisons, la Ligue Conférence avec la Roma en 2022. Et puis ça bouge sur les bancs de Ligue 1, c'est désormais officiel. Pierre Sage s'est engagé avec Crystal Palace jusqu'en 2029. L'ascension jusqu'en Première Ligue est donc fulgurante pour celui qui a émergé au haut niveau en 2024 à l'OL. Lens récupère 5 millions d'euros dans l'affaire et pourrait prochainement nommer Olivier Pantaloni à la tête de l'effectif qui disputera la Ligue des Champions la saison prochaine. Le désormais ancien entraîneur de Lorient devrait reformer la doublette avec son adjoint Yannick Cahuzac. C'est l'ancien entraîneur d'Angers qui débarque désormais sur le banc de Lorient. Alexandre Dujeu a été officialisé. En tennis, le retour gagnant pour Serena Williams. À 44 ans, elle a disputé un match en double aux côtés de la Canadienne Mboko hier au Queen's à Londres. Victoire en 2-7, 7-6, 6-2 face à la paire Rutleiff-Melichar. Enfin, en cyclisme, victoire de la Visma lors du contre-la-montre par équipe lors de la troisième étape du Tour Auvergne-Rhône-Alpes hier à Péreux dans la Loire. Ce mercredi, les coureurs reviennent dans le département avec une arrivée à Moron-les-Bains en provenance du Puy-en-Velay. Le Français Alex Baudin reste en tête au général avec 12 secondes d'avance sur Kevin Vauclin. Très belle journée de sport.
0: Merci Anthony, on vous donne bien sûr rendez-vous dans une heure sur Demoiselle. C'est avec quelques éclaircies que vous commencez cette matinée. À certains endroits de Charente-Maritime, malheureusement, ce sont quelques pluies également qui vous accompagnent. Et nous, on est toujours là. Hein. Qu'il fasse beau, mauvais, ou alors qu'il fasse froid ou chaud, on est toujours là pour vous accompagner et vous réveiller. 7h passées 32 minutes. Elizabeth Taylor, c'est le single de Taylor Swift. Tom Kazak, lui, pour les pronostics dans quelques instants.

0: Elizabeth Taylor à l'instant sur Demoiselle, hein, c'est le titre de Taylor Swift. Comment va se passer ce mercredi? Bah, je vais vous poser la question, bah, on a peut-être la réponse, Caroline Kemeret. Et l'horoscope dans quelques instants sur Demoiselle, à suivre dans, allez, moins de 2 minutes, Bob Marley avec Iron Lion Zion, auparavant Tom Kazak et ses pronostics.
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2: Bonjour, bonjour à tous. 18 concurrents âgés de 6 à 11 ans n'ayant pas gagné 241 000 euros. Rendez-vous sur les 2450 mètres de la piste corde à droite à l'hippodrome de Caen à l'occasion du Quintet Plus de ce mercredi 10 juin 2026. L'allocation sera de 35 000 euros et le départ prévu vers 18h30. En tête de notre sélection, le 8, Caporal Carizé, idéalement placé à la limite du recul, mais pas de tous les jours. Sage, il peut l'emporter. Suivi du 3, Kissatou sur la montante actuellement. Le 4, Kaiser River en forme et toujours en léger retard de gain à mon sens. L'Ascara Dev donne toujours le meilleur de lui-même dans un parcours. Et enfin le 15, Jorginho Sport confie à Benjamin Rochard pour l'occasion. Il complétera notre sélection. Une sélection que vous pouvez retrouver sur ma chaîne YouTube Tom Kazak, les pronostics hippiques avec mes dernières minutes. Donc notre choix aujourd'hui, premier le 8, Caporal Carizé. Second le 3, Kissatou. Troisième le 4, Kaiser River. Quatrième, l'Ascara Dev. Cinquième, le 15, Jorginho Sport. Le second choix, le 12, le 2 et le 5. Et à vous la fortune.
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0: Bob Marley hein, sur Demoiselle Iron, Lion, Zion. Dans quelques instants, vous avez rendez-vous sur Demoiselle avec l'information locale et départementale. Ce sera bien sûr l'expresso de l'info, aux côtés d'Emmanuel Bidot. Et puis bien sûr, dans le prochain quart d'heure, dis-moi où, Julien Lib, l'horoscope, c'est dans 5 minutes.
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11: Allez, bon mercredi à vous. Voici Caroline Cameray et l'horoscope.
12: Bonjour tout le monde, bienvenue pour votre horoscope de ce mercredi 10 juin. Nous avons une lune en bélier. Bélier, votre relationnel est de plus en plus agréable et constructif. Certains pourraient même tomber amoureux ou se refaire une lune de miel, surtout le premier des camps. Pour les taureaux, c'est toujours tendu sur le plan familial ou affectif. Vous devez garder votre calme et ne pas vous épuiser. Misez sur vos projets qui, eux, sont constructifs. Pour les gémeaux, malgré votre bonhomie naturelle, vous allez devoir taper du poing sur la table avec un conjoint ou un partenaire de travail et respecter vos idées. Ça peut concerner un choix affectif. Les cancers, vous avez la tête dans le guidon et allez vite et bien dans vos projets. Vous êtes soutenu par la plupart de vos proches et ne perdez pas de temps avec certains qui ne comprennent pas vos objectifs. Les lions, le premier des camps a des challenges à relever. Les autres ont beaucoup de créativité et les artistes sont particulièrement inspirés. Mettez-vous dans l'action, ça fait du bien. Les vierges, évitez de vous laisser laminer par les autres, que ce soit un supérieur ou un conjoint. Vous avez besoin de paix et de vous sentir à l'aise pour mettre en place vos projets. Pour les balances, Uranus vous donne de l'énergie, vous embellit et vous pousse à avancer contre vents et marées. Il y en a qui sont très amoureux et ça aide bien à avoir le moral. Les scorpions, Mars en taureau vous contrarie et peut même vous rendre agressif. Pour certains, il peut s'agir d'un coup de cœur compliqué. En tout cas, calmez-vous un peu. Les sagittaires, c'est l'inverse. L'amour tient une part importante dans votre vie et s'avère de plus en plus constructif. Il vous donne de l'imagination pour le reste et vous êtes dynamique. Les capricornes, vous avez de bonnes relations avec les autres, mais ce n'est pas ce qui vous importe.

0: forte. Vous courez partout pour mettre en place vos projets, vous êtes concentré. Les Verseaux, comme pour les Scorpions, vous êtes agacés et votre vie affective est compliquée. Personne n'a envie de lâcher et ça risque de finir en explosion. Gardez votre liberté. Les Poissons, vous êtes beaucoup plus tranquille que votre copain ci-dessus. Vous utilisez votre créativité et votre gentillesse pour avancer vite et bien vers vos objectifs. Je vous souhaite une belle journée sur Demoiselle. À demain.
1: Eh bien, à demain pour un nouvel horoscope et puis dans une heure pour l'horoscope du jour.
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1: 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On aurait dû se coucher plus tôt, c'est le meilleur des hits, forcément, hein, que ce soit en souvenir ou en nouveauté. Voici le dernier Julien Lib. Dis-moi où, quoi.

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1: Il est déjà 7h50 sur Demoiselle, c'est l'expresso de l'info.
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4: À Rochefort, les AESH dans la rue. Hier s'est tenue une mobilisation de différents syndicats et professionnels de l'éducation nationale pour protester contre les conditions de travail des accompagnants des élèves en situation de handicap. Un rassemblement avec comme mot d'ordre un vrai métier, un vrai corps de fonctionnaires. Reportage tout à l'heure dans nos journaux. Péage du pont de l'île d'Oléron, l'opposition contre-attaque après le vote des élus de la communauté de communes demandant au département l'instauration d'un droit départemental de passage. Le co-président du groupe de gauche au cœur des solidarités, Jean-Luc Marchais, réagit. Une réaction sur le fond et la forme. Il estime tout d'abord que le futur débat à venir cet automne pourrait fausser les opinions et il n'apprécie pas de l'avoir appris de manière indirecte. L'heure du bilan pour Brice Blondel, le préfet de la Charente-Maritime, quitte ses fonctions officiellement cette fin de semaine après 3 années passées à la tête des services de l'État dans notre département. Un passage marqué par de nombreuses crises, manifestations des agriculteurs mais aussi événements climatiques. Brice Blondel quitte la Charente-Maritime pour le département des Yvelines et son chef-lieu Versailles où il va là aussi exercer les fonctions de préfet. Son successeur est attendu ces prochains jours dans notre département. Michel Prozic prendra officiellement ses fonctions lundi prochain au cours d'une cérémonie de dépôt de gerbes au monument aux morts de La Rochelle. Les écologistes de Rochefort jouent la carte de la proximité après une campagne municipale tumultueuse. Le parti politique met en place un nouveau groupe local à Rochefort dans la continuité des estuaires, la cellule régionale des Verts. L'objectif annoncé est de travailler avec les habitantes et habitants sur des sujets concrets du quotidien. Une structure co-dirigée par Maria Giraudon et Jean Mario. Un pique-nique de l'égalité, il se déroule ce soir à Rochefort au Jardin de la Marine. La maison de l'égalité femmes-hommes de Rochefort invite les Rochefortaises et Rochefortais à une soirée partagée. Au menu, sorcière, la puissance invaincue des femmes de Mona Chollet. C'est à 19h. La météo, un soleil voilé aujourd'hui.
1: Merci Emmanuel. On retrouve maintenant la météo marine sur Demoiselle.
4: Il n'y a pas de bulletin météo spécial. Nous avons une dorsale atlantique ce maintenant des Açores au golfe de Gascogne. Les prévisions pour aujourd'hui, vent de nord-ouest 2 à 4 Beaufort avec une mer agitée et une houle de nord-ouest 1,50 m à 2 m. Des averses, une visibilité moyenne. Pour la nuit prochaine, vent de nord à nord-ouest 3 à 4 Beaufort, une mer agitée, une houle de nord-ouest 1,50 m à 2 m. Un ciel nuageux avec une bonne visibilité. À Royan, aujourd'hui, la mer haute à 13h33 sera basse à 19h25. Coefficient de marée 49,52.
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1: 7h passée de 54 minutes. Allez, on part en vacances. C'est pas moi qui le dis, hein, c'est Madonna Holiday pour vous accompagner sur la radio d'ici à suivre l'information. Elle sera nationale et internationale aux côtés de Frédéric Fouquet sur Demoiselle. Excellent réveil au son des souvenirs de la radio d'ici, 7h passées de 55 minutes sur Demoiselle.

0: Je me demande à l'instant sur Demoiselle, hein, c'était Ambre sur la radio d'ici. On aurait dû se coucher plus tôt, votre émission tous les matins entre 7h et 9h sur Demoiselle pour vous réveiller dans quelques minutes. Just Mine, ce sera le titre de Bruno Mars auparavant, déjà 8h. 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
0: Restez avec nous, hein, Bruno Mars se prépare sur Demoiselle. Auparavant, c'est l'info. Enfin, national et international avec Frédéric Fouquet.
2: Bonjour, pas facile dans les transports. Aujourd'hui, la grève à la SNCF entraîne d'importantes perturbations sur tout le réseau ferroviaire. Selon les prévisions de trafic, il va falloir compter en moyenne 2 TGV sur 3 en circulation et un train intercité sur 2. Le drame aurait pu être évité, c'est ce qu'affirme dans une vive prise de parole l'avocat des parents de la petite Layana dans le Gers. Maître François Roujou de Boubé a directement pointé le manque de moyens de la justice, qualifié de vrai cœur du problème. L'avocat dénonce des services débordés et qualifie de poudre de perlimpinpin l'examen en urgence de 70 000 plaintes d'ici cet été. Un scandale secoue les écoles parisiennes. Également, la ville de Paris a suspendu 132 animateurs périscolaires depuis le début de l'année, dont 52 pour suspicion de violences sexuelles. Face à la multiplication des signalements, une commission indépendante va être créée. L'UNICEF, de son côté, dénonce une défaillance globale en France, alors qu'une proposition de loi a été adoptée à l'unanimité pour renforcer les contrôles des intervenants auprès des enfants. Patrick Bruel devant les juges. Ce matin, le chanteur et comédien dont la garde à vue avait été prolongée de 24 heures ce mardi par le parquet de Nanterre est entendu à la suite de plusieurs plaintes déposées à son encontre pour des faits de viol, tentative de viol, agression sexuelle et harcèlement. 2 nouvelles plaintes vont être déposées la semaine prochaine. À l'international, Donald Trump annonce que les forces américaines ont mené des frappes en légitime défense contre l'Iran alors qu'un hélicoptère des États-Unis avait été abattu près du détroit d'Ormuz. De son côté, l'Iran annonce avoir visé des bases américaines du Golfe en représailles. En sport et en football, les choses sérieuses vont commencer pour les hommes de Didier Deschamps. Ils vont quitter la France ce mercredi pour rejoindre Boston. C'est leur camp de base durant la Coupe du Monde, à 6 jours de leur entrée en lice face au Sénégal. Et puis, football toujours avec leurs collègues féminines qui ont, elles, validé leur billet pour le Brésil. L'équipe de France de football s'est qualifiée pour la Coupe du Monde 2027 en dominant l'Irlande 1-0. Côté cinéma, le tout nouveau Steven Spielberg sort en salle ce mercredi. Disclosure Day, 37e long métrage. Une bande de lanceurs d'alerte décidée à révéler au monde l'existence d'un contact extraterrestre. Le cinéaste avait écrit la première ébauche du scénario directement sur son téléphone portable.
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1: Nous sommes mercredi aujourd'hui, le 10 juin. Merci de votre fidélité à la radio d'ici Demoiselle. Vous êtes bien en Charente-Maritime. Bon, hein, on a des passages nuageux ce matin. On a été un peu arrosé, ça et là. On aura encore quelques averses durant cette journée jusqu'en début d'après-midi. Puis après, logiquement, seulement des passages nuageux et quelques beaux rayons de soleil. On y reviendra dans notre point météo après l'information locale et départementale présentée par Emmanuel Bidot sur Demoiselle. Ce sera tout à l'heure 8h15. Et la musique pour vous accompagner sur Demoiselle. Bruno Mars, I Just Mind, dans quelques instants également. L'éphéméride de ce jour pour savoir à qui souhaiter son anniversaire en tant que célébrité. C'est à suivre sur Demoiselle avec Romain Sentier.

0: The Romantex, c'est l'album de Bruno Mars, et puis à l'intérieur hein, ce morceau I Just Mind à l'instant sur la radio d'ici 8h passées de 7 minutes. Romain Sensi est avec nous.
1: L'éphéméride de ce mercredi 10 juin, 161e jour de l'année. Aujourd'hui, on fête les Landry. Alors, Landry est une personne qui aime exprimer ses idées et qui ne mâche pas ses mots. Bavard, il utilise la parole comme une arme de soumission envers ses interlocuteurs et leur impose ainsi ses propres idées. Journée mondiale du tricot, journée de la poupée et journée du bien-être. L'anniversaire du cycliste Andy Schleck qui a 41 ans, l'imitateur Michael Gregorio 42 ans, Issa Doumbia 44 ans, Benjamin Millepied 49 ans, Camille Lelouch 40 ans, l'acteur Vincent Pérez, 62 ans, c'est également l'anniversaire de François Morel, 67 ans. Et enfin, la chanteuse Chantal Goya, toujours actuellement sur scène, 84 ans. Bon anniversaire à vous aussi, peut-être né un 10 juin.
0: L'éphéméride. Allez, on marque une pause et assure dans quelques instants Étienne Dao.
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1: Direction les années 80-1982, exactement, Le Grand Sommeil, chanson d'Étienne Dao, marque un tournant dans sa carrière. Derrière sa mélodie pop et ses sonorités New Wave se cache une histoire de rupture. Le titre devient rapidement un succès d'estime et permet à Dao de relancer sa carrière en 1982 grâce au Grand Sommeil et à l'album La Notée, La Notée.

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3: Les accompagnants d'élèves en situation de handicap ont manifesté à Rochefort. Les AESH réclament une meilleure reconnaissance par le ministère de l'Éducation nationale. Leur slogan, un vrai métier, un vrai corps de fonctionnaires. Reportage. Péage du pont de l'île d'Oléron, l'opposition départementale de gauche au cœur des solidarités redoute un futur débat qui pourrait fausser les opinions. Et puis le préfet de la Charente-Maritime fait ses adieux. Brice Blondel quitte notre département cette fin de semaine. 3 années marquées par plusieurs crises à gérer. La météo, un soleil voilé ce mercredi.
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3: Et tout d'abord, donc à Rochefort, les AESH dans la rue. Ce mardi s'est tenue une mobilisation de différents syndicats et professionnels de l'éducation nationale pour protester contre les conditions de travail des accompagnants des élèves en situation de handicap. Un rassemblement avec comme mot d'ordre un vrai métier, un vrai corps de fonctionnaires. Reportage Jules Vandenberg.
4: Place Colbert, les syndicats et AESH sont entre la joie et la colère. Contents de se retrouver pour ce rassemblement populaire, mais remontés face à des conditions de travail toujours plus précaires pour une profession essentielle au fonctionnement de l'éducation. Sacha, élève en 3e, nous parle de son accompagnant.
5: Il s'appelle Cyril, il met à main lourde dans la classe et à écrire les cours et à, quand je ne comprends pas les cours, il m'explique comment ça fait.
4: Sa mère, Dorothée, voit dans le métier d'AESH un soutien primordial.
6: L'AESH est une aide humaine qui permet à des enfants dont la scolarité serait compliquée dans une classe ordinaire, d'avoir une scolarité classique et surtout permet d'avoir des bons résultats. Sacha est en 3e, il réussit sa 3e, il a des notes excellentes, il passe son brevet, mais sans le soutien d'une AESH ou d'un AESH, cela serait impossible.
4: Quand on échange avec les personnes sur place, les revendications sont claires. Créer un vrai statut pour les AESH avec un salaire qui permet de vivre dignement, ce qui n'est pas le cas aujourd'hui. Une professionnelle qui exerce dans une école élémentaire nous en parle.
7: En élémentaire, les enfants en faisant que 24 heures, ben on est aussi à 24 heures, c'est évident. Moi, je suis à 976 euros par mois. C'est pas simple. Il y en a beaucoup qui ont la prime d'activité en complément. Mais du coup, c'est quand même l'État qui la verse aussi. Donc, on pourrait avoir un plus grand salaire et ne pas avoir besoin de mendier à côté. Ce serait quand même un minimum de respect.
4: Plus qu'un simple métier, c'est une véritable vocation pour Roxane, AESH au lycée Marcel Dassault à Rochefort.
8: Moi, c'est un métier passion. Au départ, je bossais dans un établissement bancaire, donc ça n'a rien à voir. Je trouve que, enfin, moi, le matin, quand je me lève, je me trouve utile. Et ce que je trouve chouette, c'est établir une relation entre l'élève en situation de handicap pour qu'il s'intègre le plus possible dans son milieu scolaire.
4: En France, les AESH représentent le 2e corps de métier dans l'éducation nationale, derrière les enseignants.
3: Un reportage signé Jules Vandenberg. Péage du pont de l'île d'Oléron, l'opposition contre-attaque après le vote des élus de la communauté de communes demandant au département l'instauration d'un droit départemental de passage. Le coprésident du groupe de gauche au cœur des solidarités, Jean-Luc Marchais, réagit. Une réaction sur le fond et la forme. Il estime tout d'abord que le futur débat à venir cet automne pourrait fausser les opinions et il n'apprécie pas de l'avoir appris de manière indirecte. Jean-Luc Marchais.
9: Ce qui nous gêne un peu dans cette histoire, c'est qu'on apprend cela par la presse. Voilà, la présidente donne une interview à la presse et on apprend effectivement que ce sujet est sur la table et qu'elle a changé d'avis depuis 2021. Et puis, on l'apprend d'une autre manière, c'est qu'elle l'annonce aussi lors de la réunion qu'elle a organisée le 28 mai dernier avec les maires du département. Un deuxième point, c'est que effectivement, il y a un débat qui va être organisé à l'automne et on estime que les annonces qui sont faites aujourd'hui à la fois sur le coût des travaux, sur l'état du pont sont de nature sans doute à fausser un peu l'opinion des gens dans le cadre de ce débat. Je ne dis pas qu'on biaise la réalité, je dis qu'on biaise le débat en faisant des annonces qui sont plutôt intempestives et voilà, plutôt que de faire appel à l'intelligence de nos concitoyens et des Charentais-Maritimes, on les alerte, on agite des chiffons rouges Voilà. Et ce qui serait intéressant dans le cadre de ce débat, c'est de connaître les tenants et les aboutissants dans tous les domaines. Hein. Voilà. Et je pense que là, on biaise un peu le débat en agissant de la sorte.
3: Le péage du pont de l'île d'Oléron, un sujet qui s'invitera dans les débats de la session d'été du département la semaine prochaine. Les écologistes de Rochefort jouent la carte de la proximité après une campagne municipale tumultueuse. Le parti politique met en place un nouveau groupe local à Rochefort. Dans la continuité des estuaires, la cellule régionale des Verts. L'objectif annoncé est de travailler avec les habitantes et habitants sur des sujets concrets du quotidien. La structure sera co-dirigée par Maria Giraudon et Jean Mario. L'heure du bilan pour Brice Blondel, le préfet de la Charente-Maritime quitte ses fonctions officiellement cette fin de semaine, après trois années passées à la tête des services de l'État dans notre département. Un passage marqué par de nombreuses crises, manifestations des agriculteurs, mais aussi événements climatiques, crues à Sainte, neige, canicule, séisme, des situations sous tension que Brice Blondel a dû gérer.
10: La gestion de crise, c'est quand même l'ADN du corps préfectoral. Donc on a eu effectivement beaucoup de crises climatiques, vous l'avez dit, des inondations à répétition, des épisodes de neige et de glace quand même inédits, des épisodes de sécheresse, séisme, tempête. On a eu notre lot de phénomènes climatiques qui impactent quand même la vie de nos concitoyens. Et dans ces cas-là, le rôle du préfet, c'est de coordonner l'action de l'ensemble des services. Donc l'ensemble des services de l'État, mais aussi des collectivités, des pompiers, de l'hôpital, pour faire en sorte que on ne soit pas pris par surprise et qu'on sache apporter les réponses. Donc on a passé beaucoup de journées en COD depuis mon arrivée, et très peu de temps après mon arrivée, mais je pense qu'on a jamais été complètement pris au dépourvu, y compris lors des grandes manifestations anti-bassines qui ont quand même dégénéré sur le plan de l'ordre public, mais auxquels on a su répondre en minimisant les impacts en termes de blessés ou de dégâts. Mais ça, c'est l'ADN du rôle d'un préfet que d'être présent dans ces moments-là. Et c'est pas quelque chose de difficile en soi. On est là pour ça. Et donc, on le fait non pas avec plaisir, parce que les situations sont tendues, mais on le fait avec engagement et avec des équipes qui sont formidables.
3: Brice Blondel quitte la Charente-Maritime pour le département des Yvelines et son chef-lieu Versailles, où il va là aussi exercer les fonctions de préfet. Son successeur est attendu ces prochains jours dans notre département. Michel Prozic prendra officiellement ses fonctions lundi prochain au cours d'une cérémonie de dépôt de gerbes au monument aux morts de La Rochelle. Un pique-nique de l'égalité, il se déroule ce mercredi soir à Rochefort, au jardin de la Marine. La maison de l'égalité femmes-hommes de Rochefort invite les Rochefortaises et Rochefortais à une soirée partagée. Au menu, sorcière, la puissance invaincue des femmes de Mona Cholet. C'est à 19h. Le nouveau schéma nautique de la communauté d'agglomération Royan-Atlantique se prépare. Les élus se sont retrouvés à Mornac-sur-Seudre pour faire un point. Un nouveau projet nautique 2027-2029 est en cours d'écriture. Ce sera le 7. En attendant, la CARA a donc dressé le bilan du précédent schéma qui s'articule autour de 5 grands axes. Le nautisme scolaire, le nautisme sportif, les loisirs nautiques, l'événementiel comme la remontée de la Seudre et l'accueil de grandes courses au large et la mise en réseau des acteurs. Le plus important de ces axes étant le nautisme scolaire, comme le rappelle Arnaud Guachon, chef du service nautisme à la CARA.
11: L'axe le plus lourd en termes financiers, c'est le nautisme éducatif et la culture maritime, c'est-à-dire que tous les ans, c'est 2100 enfants qui sont initiés en CE2 au surf et au kayak, et puis en CM1, CM2 à la voile, dans les structures nautiques du territoire, dans le cadre de l'éducation physique et sportive. Donc la CARA finance les prestations d'activité, mais aussi le transport des écoles vers les structures nautiques. Donc c'est, on va dire, c'est le poids lourd financier du dispositif. Voilà, à côté de ça, on a un bel événement qui existe depuis 30 ans maintenant. On va fêter la 30e année de la remontée de la Seudre le 29 août, le 29 et le 30 août. Voilà, mais beaucoup d'actions. Le soutien au sport fédéral, c'est important aussi pour que les clubs continuent d'emmener des jeunes dans les compétitions, niveau départemental jusqu'au niveau international pour certains.
3: Et parmi les nouvelles pistes de réflexion, le positionnement sur de nouveaux marchés et la mutualisation de moyens et des ressources entre bases nautiques pour les activités nautiques légères. Un mot d'ordre, l'union fait la force. À Chagny, près de Sainte, deuxième édition du Booster Camp. Ce mercredi et ce jeudi, l'agence d'attractivité de l'agglomération de Sainte organise une rencontre entre des acteurs du territoire et des entrepreneurs. Le but est d'offrir un accompagnement et une expertise. L'événement se tient à la salle municipale de Chagny. Et puis 1370 euros, c'est le montant d'un chèque remis à la SNSM du port de la Cotinière à Saint-Pierre-d'Oléron par l'Office de tourisme de l'île d'Oléron et du bassin de Marraine. Ce don représente une part des recettes générées par l'ensemble des visites guidées organisées au port de la Cotinière. Il témoigne de son engagement en faveur de la sécurité des usagers de la mer. On passe maintenant aux nouvelles du ciel.
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13: Il y en a qui se disent bon, on a de belles éclaircies ce matin. Bah oui, mais à 6h, c'était pas la même. On a eu quelques belles averses sur le pays Rochefortais et même sur le littoral. Là, on a de très belles éclaircies. C'est ce qu'on va avoir encore dans la matinée jusqu'en début d'après-midi. Des belles éclaircies, puis d'un coup, ça va se noircir et puis on aura quelques pluies. Les températures ce matin, aux alentours des 14 à 15 degrés, avec un vent de secteur nord-ouest jusqu'à 25 km/h. Cet après-midi, donc, encore un ciel partagé avec des averses en début d'après-midi. Les températures, une vingtaine de degrés à prévoir, jusqu'à 21 degrés à l'intérieur des terres si vous êtes du côté de Saint-Jean-d'Angély, Jonzac ou Sainte. Le vent sera de secteur nord-ouest, pouvant aller jusqu'à 45 km/h cet après-midi. Je vous rappelle que ce week-end, on sera en pareil haut. Il va faire chaud avec des températures qui vont frôler les 32 à 33 degrés sur le littoral. On y reviendra bien sûr dans nos prochains bulletins.
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13: 8h passées de 29 minutes. Bon mercredi avec nous. Dans quelques minutes, vous avez rendez-vous avec, entre autres, le programme télé de votre soirée, Zazie, son nouveau titre. Peu importe, en diffusion sur Demoiselle, Tom Kazak et ses pronostics. Auparavant, bien sûr, on va faire chauffer les muscles.
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13: Enfin, ceux d'Anthony. Voici Anthony Verpillon pour les sports sur Demoiselle.
20: Bonjour à toutes et à tous, on débute avec du football et un billet validé pour le Brésil, pour les filles de l'équipe de France de football. Elles se qualifient pour la Coupe du Monde 2027 en dominant l'Irlande 1-0 hier soir à Grenoble. C'est Melvin Mallard qui a inscrit le but victorieux en fin de première période alors que les Bleus ont terminé la rencontre à 10 après l'exclusion de Samoura à 20 minutes de la fin. Bravo aux filles. Et la Coupe du Monde masculine, elle, débute dans 24 heures en Amérique du Nord, le tout premier match de la compétition. Ce sera Mexique-Afrique du Sud ce jeudi à 21h à Mexique. Un retour au Real dans l'actu. Ce mercredi, 13 ans après, José Mourinho redevient l'entraîneur du Real Madrid. Une nomination qui arrive seulement 3 jours après la réélection de Florentino Pérez à la tête du Real. Notez que Mourinho n'a remporté qu'un seul titre lors des 9 dernières saisons, la Ligue Conférence avec la Roma en 2022. Et puis ça bouge sur les bancs de Ligue 1, c'est désormais officiel. Pierre Sage s'est engagé avec Crystal Palace jusqu'en 2029. L'ascension jusqu'en première ligue est donc fulgurante pour celui qui a émergé au haut niveau en 2024 à l'OL. Lens récupère 5 millions d'euros dans l'affaire et pourrait prochainement nommer Olivier Pantaloni à la tête de l'effectif qui disputera la Ligue des Champions la saison prochaine. Le désormais ancien entraîneur de Lorient devrait reformer la doublette avec son adjoint Yannick Cahuzac. C'est l'ancien entraîneur d'Angers qui débarque désormais sur le banc de Lorient. Alexandre Dujeu a été officialisé. En tennis, le retour gagnant pour Serena Williams, à 44 ans, elle a disputé un match en double aux côtés de la Canadienne Mboko hier au Queen's à Londres. Victoire en 2-7, 7-6, 6-2 face à la paire Rutleiff-Melichard. Enfin, en cyclisme, victoire de la Visma lors du contre-la-montre par équipe lors de la troisième étape du Tour Auvergne-Rhône-Alpes hier à Péreux dans la Loire. Ce mercredi, les coureurs reviennent dans le département avec une arrivée à Moron-les-Bains en provenance du Puy-en-Velay. Le Français Alex Baudin reste en tête au général avec 12 secondes d'avance sur Kevin Vauclin. Très belle journée de sport.

0: Zazie sur Demoiselle, peu importe. C'est son dernier single sur Demoiselle. Dans quelques instants, Quincy Jones, Ain't No Corrida en programmation sur Demoiselle. Voici les pronostics hippiques, c'est Tom Kazak.
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2: Bonjour, bonjour à tous. 18 concurrents âgés de 6 à 11 ans n'ayant pas gagné 241 000 euros ont rendez-vous sur les 2450 mètres de la piste corde à droite à l'hippodrome de Caen à l'occasion du Quintet Plus de ce mercredi 10 juin 2026. L'allocation sera de 35 000 euros et le départ prévu vers 18h30. En tête de notre sélection, le 8, Caporal Carizé, idéalement placé à la limite du recul, mais pas de tous les jours. Sage, il peut l'emporter. Suivi du 3, Kissatou sur la montante actuellement. Le 4, Kaiser River en forme et toujours en léger retard de gain à mon sens. L'Ascara Dev donne toujours le meilleur de lui-même dans un parcours. Et enfin le 15, Gerginho Sport confie à Benjamin Rochard pour l'occasion. Il complétera notre sélection. Une sélection que vous pouvez retrouver sur ma chaîne YouTube Tom Kazak, les pronostics hippiques avec mes dernières minutes. Donc notre choix aujourd'hui. Premier, le 8, Caporal Carizet. Second, le 3, Kissatou. Troisième, le 4, Kaiser River. Quatrième, l'Ascara Dev. Cinquième, le 15, Gerginho Sport. Le second choix, le 12, le 2 et le 5. Et à vous la fortune.
0: Merci Tom, rendez-vous dans les matinales de Demoiselle.
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0: Ce sera toi que je vais regarder. C'est comme ça que je fais mon choix pour la télévision. Sinon, vous pouvez écouter la rubrique de Romain Sentier qui va vous guider dans le choix et le programme télé de ce soir. C'est dans quelques instants sur Demoiselle. Ain't No Corrida, Quincy Jones, 8h passées de 37 minutes. Excellent réveil.

0: c'était pour vous mettre de bonne humeur ce matin à Hypnocorrida sur Demoiselle. C'était bien sûr Quincy Jones, 8h40, le programme télé, puis l'horoscope. C'est à suivre avec Caroline Kemery.
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2: Avec ce soir sur TF1, Grey's Anatomy, sur France 2, suite et fin de L'Or Bleu, France 3, Déraciné des ailes en Espagne, de Barcelone aux confins de l'Andalousie. Canal, L'Étranger, M6, la finale de Top Chef, Arte tient Parasite, Palme d'Or au Festival de Cannes, des Oscars, dont celui de meilleur film. W9, le prime des vérités, les chroniqueurs de TBT9 avec Cyril Hanouna vont revenir sans filtre sur les séquences qui ont marqué la saison, polémiques, révélations, tensions en coulisses, amitié renforcée, regrets ou moments inoubliables, personne ne pourra esquiver les questions que tout le monde se pose depuis des mois autour de la table. Vérité cache, dossier brûlant et surprise exceptionnelle viendront rythmer cette grande soirée de clôture. Allez sur TMC, Harry Potter et le prince de sang mêlé. Voilà, je vous laisse sur votre choix et par avance une belle soirée devant votre télévision.
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11: À suivre l'Expresso de l'Info avec Emmanuel Bidot dans quelques instants. Auparavant, bien sûr, votre ciel astral, l'horoscope, Caroline Camry.
12: Bonjour tout le monde, bienvenue pour votre horoscope de ce mercredi 10 juin. Nous avons une lune en bélier. Bélier, votre relationnel est de plus en plus agréable et constructif. Certains pourraient même tomber amoureux ou se refaire une lune de miel, surtout le premier des camps. Pour les taureaux, c'est toujours tendu sur le plan familial ou affectif. Vous devez garder votre calme et ne pas vous épuiser. Misez sur vos projets qui, eux, sont constructifs. Pour les Gémeaux, malgré votre bonhomie naturelle, vous allez devoir taper du poing sur la table avec un conjoint ou un partenaire de travail et respecter vos idées. Ça peut concerner un choix affectif. Les cancers, cancer, vous avez la tête dans le guidon et allez vite et bien dans vos projets. Vous êtes soutenu par la plupart de vos proches et ne perdez pas de temps avec certains qui ne comprennent pas vos objectifs. Les lions, le premier des camps a des challenges à relever. Les autres ont beaucoup de créativité et les artistes sont particulièrement inspirés. Mettez-vous dans l'action, ça fait du bien. Les vierges, évitez de vous laisser laminer par les autres, que ce soit un supérieur ou un conjoint. Vous avez besoin de paix et de vous sentir à l'aise pour mettre

0: mettre en place vos projets. Pour les balances, Uranus vous donne de l'énergie, vous embellit et vous pousse à avancer contre vents et marées. Il y en a qui sont très amoureux et ça aide bien à avoir le moral. Les scorpions, Mars en taureau vous contrarie et peut même vous rendre agressif. Pour certains, il peut s'agir d'un coup de cœur compliqué. En tout cas, calmez-vous un peu. Les sagittaires, c'est l'inverse. L'amour tient une part importante dans votre vie et s'avère de plus en plus constructif. Il vous donne de l'imagination pour le reste et vous êtes dynamique. Les capricornes, vous avez de bonnes relations avec les autres, mais ce n'est pas ce qui vous importe. Vous courez partout pour mettre en place vos projets, vous êtes concentré. Les verseaux, comme pour les scorpions, vous êtes agacés et votre vie affective est compliquée. Personne n'a envie de lâcher et ça risque de finir en explosion. Gardez votre liberté. Les poissons, vous êtes beaucoup plus tranquille que votre copain ci-dessus. Vous utilisez votre créativité et votre gentillesse pour avancer vite et bien vers vos objectifs. Je vous souhaite une belle journée sur Demoiselle. À demain.
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6: À Rochefort, les AESH dans la rue. Hier s'est tenue une mobilisation de différents syndicats et professionnels de l'éducation nationale pour protester contre les conditions de travail des accompagnants des élèves en situation de handicap. Un rassemblement avec comme mot d'ordre un vrai métier, un vrai corps de fonctionnaires. Reportage tout à l'heure dans nos journaux. Péage du pont de l'île d'Oléron, l'opposition contre-attaque après le vote des élus de la communauté de communes demandant au département l'instauration d'un droit départemental de passage. Le coprésident du groupe de gauche au cœur des solidarités, Jean-Luc Marchais réagit. Une réaction sur le fond et la forme. Il estime tout d'abord que le futur débat à venir cet automne pourrait fausser les opinions et il n'apprécie pas de l'avoir appris de manière indirecte. L'heure du bilan pour Brice Blondel, le préfet de la Charente-Maritime, quitte ses fonctions officiellement cette fin de semaine après 3 années passées à la tête des services de l'État dans notre département. Un passage marqué par de nombreuses crises, manifestations des agriculteurs mais aussi événements climatique. Brice Blondel quitte la Charente-Maritime pour le département des Yvelines et son chef-lieu Versailles, où il va là aussi exercer les fonctions de préfet. Son successeur est attendu ces prochains jours dans notre département. Michel Prozic prendra officiellement ses fonctions lundi prochain au cours d'une cérémonie de dépôt de gerbes au monument aux morts de La Rochelle. Les écologistes de Rochefort jouent la carte de la proximité après une campagne municipale tumultueuse. Le parti politique met en place un nouveau groupe local à Rochefort dans la continuité des estuaires, la cellule régionale des Verts. L'objectif annoncé est de travailler avec les habitantes et habitants sur des sujets concrets du quotidien. Une structure co-dirigée par Maria Giraudon et Jean Mario. Un pique-nique de l'égalité, il se déroule ce soir à Rochefort au Jardin de la Marine. La maison de l'égalité femmes-hommes de Rochefort invite les Rochefortaises et Rochefortais à une soirée partagée. Au menu, sorcière, la puissance invaincue des femmes de Mona Cholet. C'est à 19h. La météo, un soleil voilé aujourd'hui.
7: Un coup d'œil sur votre météo marine, Emmanuel.
6: Il n'y a pas de bulletin météo spécial. Nous avons une dorsale atlantique se maintenant des Açores au golfe de Gascogne. Les prévisions pour aujourd'hui, vent de nord-ouest 2 à 4 Beaufort avec une mer agitée et une houle de nord-ouest 1,50 m à 2 m. Des averses, une visibilité moyenne. Pour la nuit prochaine, vent de nord à nord-ouest 3 à 4 Beaufort, une mer agitée, une houle de nord-ouest 1,50 m à 2 m. Un ciel nuageux avec une bonne visibilité. À Royan, aujourd'hui, la mer haute à 13h33 sera basse à 19h25, coefficient de marée 49 et 52.
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0: Les souvenirs de demoiselle All About Money sur la radio d'ici, dont on aurait dû se coucher plus tôt, c'était Meja.
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0: On va retrouver dans quelques instants les épines du cœur. Vanessa par radio. 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
0: Les matinales de demoiselle à suivre dans quelques instants sur Oléron. Ce sera aux côtés de Cyril pour Studio 107. Et sur le reste des fréquences de demoiselle, j'aurai l'honneur de vous accompagner.

Les épines du cœur sur Demoiselle, Vanessa Paradis. Bienvenue sur Demoiselle, il est tout juste 9h sur la radio d'ici dans quelques instants. Angèle et le groupe The Cure.

0: Bonjour, une journée pour le moins compliquée sur les rails, surtout si vous prenez le train pour aller au travail. La grève à la SNCF entraîne d'importantes perturbations sur l'ensemble du réseau ferroviaire. Selon les prévisions de trafic, il faut compter en moyenne 2 TGV sur 3 en circulation et un train intercité sur 2 ce mercredi.
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0: Plainte sera déposée dans les prochains jours. Un scandale dans les écoles parisiennes. La ville a suspendu 132 animateurs périscolaires depuis le début de l'année, dont 52 pour suspicion de violences sexuelles. L'UNICEF dénonce une défaillance globale en France. À l'international, Donald Trump annonce que les forces américaines ont mené des frappes en légitime défense contre l'Iran, alors qu'un hélicoptère des États-Unis avait été abattu près du détroit d'Ormuz. De son côté, l'Iran annonce avoir visé en représailles des bases américaines du Golfe. En sport et en football, les choses sérieuses vont commencer aujourd'hui pour les hommes de Didier Deschamps, qui vont décoller ce mercredi pour rejoindre Boston, leur camp de base durant la Coupe du Monde, et ce à 6 jours de leur entrée en lice face au Sénégal. Et puis bonne nouvelle pour leurs collègues féminines qui ont, elles, validé leur billet pour le Brésil. L'équipe de France de football qui s'est qualifiée hier pour la Coupe du Monde 2027 en dominant l'Irlande 1-0. Enfin, côté cinéma, le tout nouveau Steven Spielberg, Disclosure Day, sort en salle ce mercredi. C'est le 37e long métrage du réalisateur. L'histoire d'une bande de lanceurs d'alerte qui veut révéler au monde l'existence d'un contact extraterrestre.
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0: C'est mercredi, aujourd'hui, Boys on Cry à l'instant sur Demoiselle. Les The Cure, bienvenue, ce sont vos matinales en Pays Royanais, Santé et Rocheforté sur... Quelques instants, Cato Jones avec Turn the Light Off. Il y aura également le titre de Joy Jonathan à l'eau.
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0: Et votre agenda loisir, bien sûr, dans les prochaines minutes sur votre radio.
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0: Allô, à l'instant sur Demoiselle, c'est bien sûr le titre de Joy Jonathan sur la radio d'ici.
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0: Allez, tous sur le même caillou vous donne rendez-vous à Sainte pour une représentation pleine d'humanité et d'humour, réflexion et émotion qui se mêlent avec finesse. C'est un spectacle qui se déroule au Galia Théâtre Cinéma de Sainte, un lieu incontournable de la culture saintaise, à découvrir donc ce vendredi à partir de 20h. Plus d'informations sur les tarifs, renseignements bien sûr auprès du Galia Théâtre à Sainte. Vous écoutez Demoiselle sur le 102.3 d'ailleurs, hein, du côté de Sainte. On s'intéresse maintenant à Royan, direction donc Royan pour un joli moment en famille, le spectacle de Ricky Pompon qui vous donne rendez-vous à partir de 15h au centre socio-culturel boulevard de la Marne. On y suit les aventuriers de Ricky, un jeune garçon qui grandit au sein d'une troupe de forains. Un spectacle tendre et plein d'imagination. C'est pour les 11-14 ans et en plus l'entrée est complètement gratuite. Le spectacle Le Royaume de Kensuke arrive à Rochefort pour une plongée immersive entre théâtre, cirque et musique live. On suit Michael qui a 11 ans, naufragé sur une île déserte après une tempête, qui découvre qu'il n'est pas seul. Une rencontre bouleversante qui va changer sa survie et sa vision du monde. C'est aujourd'hui et demain, 19h30, rendez-vous au pont transborder, avenue Jacques Demy à Rochefort. Plus d'informations sur la billetterie, bien sûr, dans vos offices de tourisme en pays rochefortais.

0: If I Ever Felt Better, un instant sur Demoiselle, hein, c'est bien sûr le groupe Phoenix sur la radio d'ici 9h passées de 30 minutes. Il est temps pour vous de retrouver Demoiselle Reportage, c'est avec bien sûr Adrien Viven sur Demoiselle.
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2: À Rochefort, les AESH dans la rue. Ce mardi s'est tenue une mobilisation de différents syndicats et professionnels de l'éducation nationale pour protester contre les conditions de travail des accompagnants des élèves en situation de handicap. Un rassemblement avec comme mot d'ordre un vrai métier, un vrai corps de fonctionnaires. Reportage Jules Vandenberg.
3: C'est extrême de vouloir se chauffer, c'est extrême de vouloir s'éduquer.
4: Place Colbert, les syndicats et AESH sont entre la joie et la colère. Content de se retrouver pour ce rassemblement populaire, mais remonté face à des conditions de travail toujours plus précaires pour une profession essentielle au fonctionnement de l'éducation. Sacha, élève en 3e, nous parle de son accompagnant.
5: Il s'appelle Cyril, il met à main lourde dans la classe et à écrire les cours. Et à quand je ne comprends pas les cours, il m'explique comment ça fait.
4: Sa mère, Dorothée, voit dans le métier d'AESH un soutien primordial.
6: L'AESH est une aide humaine qui permet à des enfants dont la scolarité serait compliquée dans une classe ordinaire, d'avoir une scolarité classique et surtout permet d'avoir des bons résultats. Sacha est en 3e, il réussit sa 3e, il a des notes excellentes, il passe son brevet, mais sans le soutien d'une AESH ou d'un AESH, cela serait impossible.
4: Quand on échange avec les personnes sur place, les revendications sont claires. Créer un vrai statut pour les AESH avec un salaire qui permet de vivre dignement, ce qui n'est pas le cas aujourd'hui. Une professionnelle qui exerce dans une école élémentaire nous en parle.
7: En élémentaire, les enfants en faisant que 24 heures, ben on est aussi à 24 heures, c'est évident. Moi, je suis à 976 euros par mois. C'est pas simple. Il y en a beaucoup qui ont la prime d'activité en complément. Mais du coup, c'est quand même l'État qui la verse aussi. Donc, on pourrait avoir un plus grand salaire et ne pas avoir besoin de mendier à côté. Ce serait quand même un minimum de respect.
4: Plus qu'un simple métier, c'est une véritable vocation pour Roxane, AESH au lycée Marcel Dassault à Rochefort.
8: Moi, c'est un métier passion. Au départ, je bossais dans un établissement bancaire, donc ça n'a rien à voir. Je trouve que, enfin, moi, le matin, quand je me lève, je me trouve utile. Et ce que je trouve chouette, c'est établir une relation entre l'élève en situation de handicap pour qu'il s'intègre le plus possible dans son milieu scolaire.
4: En France, les AESH représentent le deuxième corps de métier dans l'éducation nationale, derrière les enseignants.
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0: Cette matinée est grise avec quelques éclaircies. On a ça et là, quelques gouttes également. Ça va durer jusqu'en début d'après-midi. Et après, le reste de la journée devrait être du même tonneau mais sans les pluies. Grosso modo, du gris et quelques passages du soleil. Les températures pour cette deuxième partie de journée, aux alentours des 21 degrés pour les maximales. Si vous êtes à l'intérieur des terres en Charente-Maritime, si vous êtes sur le littoral et les îles, comptez 18 à 19 degrés. Un vent de secteur nord-ouest qui rafraîchit tout cela, jusqu'à 45 km/h à prévoir.
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0: Cœur de pirate. C'était Béatrice Martin avec, tout simplement Julien Doré. Pour un infidèle à l'instant sur Demoiselle, qu'est-ce qu'il nous restera ? Le single de Claudio Capeo est en programmation sur la radio d'ici. Il y aura également le groupe INXS. Et puis on partira au cinéma avec la sortie du nouveau Spielberg. On vous en parle dans quelques instants sur Demoiselle. Et puis juste après, c'est pas fait exprès. Hein. Écran total, Benjamin Biolay à suivre.
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3: Allez, on va commencer avec de la science-fiction. Disclosure Day de Steven Spielberg avec Emily Blunt au casting, notamment Colin Firth. Si tu découvrais que nous ne sommes pas seuls, si on te montrait, te le prouvait, ça te ferait peur. Les gens ont droit à la vérité. Elle appartient à 7 milliards de personnes. Chaque seconde nous rapproche de l'inévitable. Disclosure Day, qui est à voir cette semaine au cinéma. Et on continue avec le film d'animation Le Vertige, qui est à voir cette semaine. Vous reconnaîtrez facilement Alain Chabat, Jonathan Cohen, Anaïs Demoustier. C'est le film de Quentin Dupieux. Hein. Jacques se rend chez son ami Bruno pour lui annoncer une nouvelle importante. L'humanité tout entière vit dans une simulation. Le Vertige, cette semaine au cinéma. Et puis je vous ai sélectionné le film Fils de personne avec Romain Duris au casting. À peine arrivé en France, le petit Maprin, 4 ans, perd sa nouvelle mère dans un accident de voiture. Thomas, dévasté, seul face à cet enfant qui ne le reconnaît pas encore comme père, décide de retourner en Thaïlande pour retrouver sa famille biologique et lui donner une nouvelle chance. Mais au cœur de ce voyage de la Renaissance, une autre histoire se tisse, celle d'un lien fragile qui se construit. Le face-à-face bouleversant d'un père et d'un fils qui doivent apprendre à s'apprivoiser, ça s'appelle « Fils de personne ». Voilà, je vous laisse faire votre choix et par avance de très belles sorties ciné à tous.
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0: Vous êtes bien sûr demoiselle, merci de votre fidélité et vous êtes en plein cœur des matinales. Il est déjà 10h dans quelques instants. 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
0: 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Bonjour.
4: Bonjour à tous. La grève à la SNCF, grandes lignes, trains régionaux, tout le monde est touché aujourd'hui. 24 heures de mobilisation des cheminots pour dénoncer les failles dans la réorganisation de l'entreprise. Des perturbations assez fortes comme sur le TGV où 2 trains sur 3 circulent ce matin. Les liaisons internationales sont impactées également. Pour les intercités, seule la moitié du trafic est assurée. Quant au TER, c'est encore plus compliqué. Retour à la normale prévue demain matin. La visite du pape en France se prépare des mois à l'avance. On commence donc à en savoir un peu plus sur le programme de Léon XIV pendant son séjour sur notre sol à la rentrée du 25 au 28 septembre. 3 messes seraient programmées à Lourdes, Paris, mais aussi en Lorraine, à Metz. Hier, le pape, présent à Madrid, a rencontré Bad Bunny qui effectue une série de concerts en ce moment dans la capitale espagnole. Patrick Bruel va être présenté à des juges d'instruction en vue de sa mise en examen dans 9 affaires de violences sexuelles. Le procureur de la République requiert son placement en détention provisoire. Cette affaire, c'est un échec pour nous, a affirmé le général d'armée Hubert Bonneau, directeur général de la gendarmerie nationale, après la mort de Liana. Une nouvelle enquête de l'éducation nationale, entre 2 et 4% des élèves se disent harcelés à l'école selon les résultats d'un questionnaire distribué dans les classes du CE2 au bac dans tout le pays. C'est au collège que le pourcentage est le plus élevé. Les garçons sont autant touchés que les filles, avec un impact évident sur la scolarité et la vie au sein des établissements pour les victimes. Les Bleus s'envolent pour la Coupe du Monde de football aujourd'hui. Décollage en début d'après-midi pour Boston aux États-Unis, où leur camp de base les attend pour les 5 prochaines semaines. On l'espère. Plusieurs étages d'un grand hôtel sont réservés pour l'équipe de France qui jouera son premier match mardi à New York contre le Sénégal. Et les filles, elles, seront bien du voyage au Brésil dans 1 an. Les Françaises ont décroché hier leur qualification pour le prochain mondial en battant l'Irlande 1-0 à Grenoble.
0: Merci Marion, rendez-vous tout à l'heure sur Demoiselle des 11.
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0: Céline Dion hein, sur Demoiselle avec le titre Parler à mon père à l'instant sur la radio d'ici dans quelques minutes. On va s'intéresser à votre agenda loisir. On a quelques bons plans pour vous en ce mercredi. Il y aura également l'information locale et départementale à 10h30. Rendez-vous avec Jules Vandenberg tout à l'heure à la nuit. Auparavant, bien sûr, le nouveau Christophe Willem System. Il y aura également Tibbs. Take Me Away, le single en programmation ce mercredi et dans notre playlist. À tout de suite.
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0: Mike Demero, Sagata et bien sûr Tibbs sur Demoiselle hein, pour ce titre qui est intitulé Take Me Away. Dans quelques instants, Adam et les Ace of Base.
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0: Tous sur le même caillou se donnent rendez-vous à Sainte. Bah, qu'est-ce que c'est ? C'est une représentation pleine d'humanité et d'humour et de réflexion et d'émotion qui se mêlent avec finesse pour ce spectacle Tous sur le même caillou présenté au Galia Théâtre Cinéma de Sainte, un lieu incontournable de la scène culturelle. À découvrir donc ce spectacle vendredi 20h. L'entrée est à partir de 13€ en tarif plein, tarif réduit 8€. Plus d'informations bien sûr sur notre site internet demoisellefm.com ou l'office de tourisme santé. Direction Royan maintenant pour un joli moment en famille. Le spectacle Ricky Pompon, ça se passe cet après-midi 15h au centre culturel boulevard de la Marne. On y suit les aventures de Ricky, c'est en fait un jeune garçon qui grandit au sein d'une troupe de forains haute en couleurs, entre dompteurs, fakirs, magiciens et autres personnages étonnants. Le spectacle est tendre et plein d'imagination. Vous pouvez aller découvrir cela avec vos enfants entre 11 et 14 ans et bonne nouvelle, c'est totalement gratuit. Le spectacle Le Royaume de Kensuke, lui, s'arrête à Rochefort pour une plongée immersive entre théâtre, cirque et musique live. On suit Michael qui a 11 ans, naufragé sur une île déserte après une tempête, qui découvre qu'il n'est pas seul, une rencontre bouleversante qui va changer sa survie et sa vision du monde. Ça se passe aujourd'hui, demain, 19h30, au Pont Transborder, avenue Jacques Demy à Rochefort. La billetterie sur place est aux alentours des 23€ en tarif plein. Comme promis, Ace of Base, les souvenirs de demoiselles, All That She Wants. Et puis à 10h30, ce sera Jules pour l'information locale et départementale. Belle matinée.

0: Black Horns and the Cherry Tree. Dans quelques instants, ce sera bien sûr Captain Stall sur la radio d'ici. Il y aura également le titre de Manon Lisa, Le Petit Pêcheur sur Demoiselle. Auparavant, on va jeter un petit coup d'œil sur l'information locale et départementale. Comme tous les matins à 10h30, on retrouve la rédaction de Demoiselle. Et c'est aux côtés de Jules Vandenberg pour le flash sur Demoiselle. 10h30 donc sur votre radio.
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2: Bonjour à tous, à Rochefort, les AESH dans la rue. Hier s'est tenue une mobilisation de différents syndicats et professionnels de l'éducation nationale pour protester contre les conditions de travail des accompagnements des élèves en situation de handicap. Un rassemblement avec comme mot d'ordre un vrai métier, un vrai corps de fonctionnaires. Péage du pont de l'île d'Oléron, l'opposition contre-attaque. Après le vote des élus de la communauté de communes demandant au département l'instauration d'un droit départemental de passage, le coprésident du groupe de gauche au cœur des solidarités, Jean-Luc Marchais, réagit. Une réaction sur le fond et la forme. Il estime tout d'abord que le futur débat à venir cet automne pourrait fausser les opinions et il n'apprécie pas de l'avoir appris de manière indirecte. Les écologistes de Rochefort jouent la carte de la proximité après une campagne municipale tumultueuse. Le parti politique met en place un nouveau groupe local à Rochefort, dans la continuité des Estuaires, la cellule régionale des Verts. L'objectif annoncé est de travailler avec les habitantes et habitants sur des sujets concrets du quotidien. La structure sera co-dirigée par Maria Giraudon et Jean Mario. L'heure du bilan pour Brice Blondel, le préfet de Charente-Maritime quitte ses fonctions officiellement cette fin de semaine, après 3 années passées à la tête des services de l'État dans notre département. Un passage marqué par de nombreuses crises, manifestations des agriculteurs, mais aussi événements climatiques, crues à Sainte, neige, canicule, séisme. Des situations sous tension que Brice Blondel a dû gérer. Son successeur est attendu ces prochains jours dans notre département. Michel Prossig prendra officiellement ses fonctions lundi prochain au cours d'une cérémonie de dépôt de gerbe au monument aux morts de La Rochelle. Un pique-nique de l'égalité, il se déroule ce soir à Rochefort au Jardin de la Marine. La maison de l'égalité femmes-hommes invite les Rochefortaises et Rochefortais à une soirée partagée. Au menu, Sorcière, la puissance invaincue des femmes de Mona Chollet. C'est à 19h. 1 370 €, c'est le montant d'un chèque remis à la SNSM du port de la Cotinière à Saint-Pierre-d'Oléron par l'Office de tourisme de l'île d'Oléron et du bassin de Marraine. Ce don représente une part de recettes générée par l'ensemble des visites guidées organisées au port de la Cotinière. Il témoigne de son engagement en faveur de la sécurité des usagers de la mer. Il est 10h32, on passe maintenant aux nouvelles du ciel.
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0: Bah grosso modo, on change rien. Un passage nuageux éclairci, quelques gouttes de pluie jusqu'en début d'après-midi. Les températures cet après-midi, 21 à 22 degrés pour les maximales. Vent de secteur nord-ouest pouvant aller jusqu'à 45 km/h aujourd'hui.
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1: Mystical Magical dans quelques instants sur Demoiselle, ce sera Benson Boone. Il y aura également Liberta avec César, votre météo marine sur Demoiselle. Et puis Gaëtan Roussel, tout s'en va. C'est ce que je vous promets dans les prochaines minutes.
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0: Il n'y a pas de bulletin météo spécial. Nous avons une dorsale atlantique ce maintenant des Açores au golfe de Gascogne. Les prévisions pour aujourd'hui, vent de nord-ouest 2 à 4 Beaufort avec une mer agitée et une houle de nord-ouest 1,50 m à 2 m. Des averses, une visibilité moyenne. Pour la nuit prochaine, vent de nord à nord-ouest 3 à 4 Beaufort, une mer agitée, une houle de nord-ouest 1,50 m à 2 m. Un ciel nuageux avec une bonne visibilité. À Royan, aujourd'hui, la mer haute à 13h33 sera basse à 19h25. Coefficient de marée 49. Fait 52.
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0: Bud Russell à l'instant sur Demoiselle avec le titre Lily Boo Thank. Dans quelques instants, Mylène Farmer, Étienne Dao avec Soudad également. Il est temps pour vous de retrouver l'information d'ici quelques secondes sur Demoiselle 11h.
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4: Bonjour à tous, Patrick Bruel va être présenté à des juges d'instruction en vue de sa mise en examen dans 9 affaires de violences sexuelles. Le procureur de la République requiert son placement en détention provisoire. Le général d'armée Hubert Bonneau estime que cette affaire Liana est un échec pour nous. Le directeur général de la gendarmerie nationale réagit après la mort de Liana. Et par ailleurs, Audrey, la mère de Rosa, qui a déposé plainte en 2025 contre Jérôme Barella et qui l'accuse d'avoir violé sa fille une dizaine de fois, a estimé avoir appelé tous les lundis matins la gendarmerie. Le principal suspect dans la mort de Liana n'a depuis jamais été convoqué par les gendarmes ou par la justice. La justice n'a pas fait son travail, a-t-elle déploré. Et puis la porte-parole du gouvernement Maud Bréjon a défendu l'action du ministre de la Justice Gérald Darmanin dans l'affaire Liana. En quoi la démission de Gérald Darmanin changerait profondément et concrètement les erreurs, les fautes, les problèmes auxquels nous sommes confrontés lorsque nous parlons de cette affaire, a-t-elle réagi. Enfin, le ministre de l'Éducation nationale, Édouard Geffray, a annoncé qu'il réunirait lundi les recteurs des académies pour leur rappeler l'importance de diffuser systématiquement le guide de signalement des faits à caractère sexuel dans les établissements scolaires. Bill Gates est entendu aujourd'hui par une commission du Congrès américain qui enquête sur l'affaire Epstein. Fin février, Bill Gates avait déclaré que ses liens avec Jeffrey Epstein étaient une énorme erreur, admettant devant les membres de sa fondation avoir eu des relations extra-conjugales avec 2 femmes russes, mais niant toute implication dans les agissements du financier américain. Les forces américaines ont mené hier soir des frappes en légitime défense contre l'Iran, en réponse à la destruction la veille d'un hélicoptère Apache de l'armée américaine. Les gardiens de la révolution iranienne ont répliqué avec une attaque de drone contre une base américaine à Bahreïn.
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0: Soudade, hein, sur Demoiselle, c'est bien sûr le titre d'Étienne Dao sur la radio d'ici. Hein. Dis-le-moi, qu'est-ce qu'il y a dans ton... Dans ton téléphone, le single est en programmation sur Demoiselle juste après la pause.
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1: C'est ce week-end et organisé par l'association Synthèse pour le don du sang bénévole. Le 14 juin prochain, marche à Saintes, départ de la salle de la Recluse. 58 rue Rabelais, entre à partir de 9h30, parcours de 9 km environ. C'est 3 euros pour les adultes, apéritif offert à l'arrivée. Les vendredis festifs de Saint-Porcher, c'est ce vendredi également. Food truck, marché artisan, mais aussi producteur, buvette associative avec les voix du bruant et animation avec sculpteur sur ballon, tatou flash et jeux anciens en bois. Trois concerts vous attendent entre 19h et 23h avec le groupe Cliffhanger, Music Progress Band et Dusty Colors. Les foulées du bois vert auront lieu ce samedi 13 juin dans le bois du casino à Fourin, devant le salon du parc. Course ou marche, deux boucles de 2 km 300, course à 15h, marche à 15h20, c'est 5 euros gratuit jusqu'à 13 ans inclus. Inscription via le QR code de la fiche que vous pouvez voir dans les rues ou alors tout simplement sur place à partir de 13h30. Animation musicale, jeux en bois pour les enfants, boîte à dons sur place avec la possibilité de reçus fiscaux. Attention, fonds recueillis seront reversés en totalité à l'association Bouger contre la SLA pour la recherche contre cette maladie. La GTMM de Port-des-Barques vous présente son gala de danse de fin d'année sur le thème Let's Dance. C'est samedi, début du spectacle à 19h, ouverture des portes dès 18h45 au gymnase de Port-des-Barques, le complexe de la Garenne. L'entrée est gratuite, pas de réservation. Spectacle de modern jazz, enfants et adultes, chorégraphié et orchestré par Christine Dreano, qui d'ailleurs organisera son dernier gala. Autre gala, mais là le 26e gala d'accordéon et de danse de Saint-Hilaire de Villefranche, organisé par la Société des Fêtes. C'est dimanche, entre 14h30 et 21h, à la salle polyvalente de Saint-Hilaire, avec entre autres Stéphanie Moreau, Mickaël Roulet, on n'oubliera pas Suzy Servière, ainsi qu'Elsa Gourdi et Romain Pruvot, champion du monde 2017 et accompagné par l'orchestre de Pierre-François Ducarrois. C'est présenté par Roland, l'entrée est à 14 euros, pâtisserie et confiserie offerte. 05 46 95 38 73, attention, emplacement gratuit pour les camping-cars, place du Champ de Foire. Ce vendredi et samedi, grande collecte organisée par la Banque Alimentaire au magasin Biocop de Royan. En plus des produits, la marge commerciale sur les produits collectés seront reversées à la Banque Alimentaire. Mornac-sur-Seudre, ce 14 juin, c'est le festival qui vous attend. Eh bien oui, d'ambulation en costume vénitien. Festival organisé par l'association Les Étoiles Mornasson, c'est absolument à découvrir. La Charrette Bleue, ce vendredi, vous attend pour un marché semi-nocturne à Saint-Germain de Marancène, au Prébègue. L'entrée est libre, c'est organisé par la Société des Fêtes de Saint-Germain de Marancène. Plus d'infos, 05 46 68 97. Sojon Comédia présente les rencontres de théâtre du mercredi. Le mercredi 17 juin d'ailleurs, retrouvez la pièce 8 femmes, le casting à 20h30 à la Salicorne à Sojon. L'entrée est à 10 euros. L'Union sportive amicale de pétanque de Cabario organise une brocante rue des loisirs de Cabario ce 14 juin. Accueil à partir de 6h30, buvette sur place. 2,50 euros le mètre linéaire. Renseignez-vous au 06 89 76 84 81 ou le 05 46 83 76 77 si vous voulez exposer. On termine avec les journées départementales jeunes handball. Rendez-vous le dimanche 14 juin à partir de 9h au complexe du polygone de Rochefort. Catégorie moins de 9 ans, moins 11 mixte également, licenciés et non licenciés. Restauration sur place, une manifestation sportive à ne pas manquer.

0: Julien Nive à l'instant sur Demoiselle. 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Je concours, tirage au sort ce soir aux côtés de Cyril Thomas dans la grande débauche de Demoiselle entre 16h et 19h30 dans quelques instants. Temper Cities, mais aussi les Spice Girls. Avant de retrouver Tom Kazak, c'est maintenant. Voici les pronostics de ce mercredi.
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2: Bonjour, bonjour à tous. 18 concurrents âgés de 6 à 11 ans n'ayant pas gagné 241 000 euros ont rendez-vous sur les 2450 mètres de la piste corde à droite à l'hippodrome de Caen à l'occasion du quintet plus de ce mercredi 10 juin 2026. L'allocation sera de 35 000 euros et le départ prévu vers 18h30. En tête de notre sélection, le 8, Caporal Carizé, idéalement placé à la limite du recul mais pas de tous les jours. Sage, il peut l'emporter. Suivi du 3, Kissatou sur la montante actuellement. Le 4, Kaiser River en forme et toujours en léger retard de gain à mon sens. L'Ascara Dev donne toujours le meilleur de lui-même dans un parcours. Et enfin le 15, Gerginho Sport confie à Benjamin Rochard pour l'occasion. Il complétera notre sélection. Une sélection que vous pouvez retrouver sur ma chaîne YouTube Tom Kazak, les pronostics hippiques avec mes dernières minutes. Donc notre choix aujourd'hui. Premier le 8, Caporal Carizé. Second le 3, Kissatou. Troisième le 4, Kaiser River. Quatrième, l'Ascara Dev. Cinquième, le 15, Gerginho Sport. Le second choix, le 12, le 2 et le 5. Et à vous la fortune.
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0: avec
1: L'éternel recommencement et annonce de leur retour chaque année. Hein. C'était les Spice Girls à l'instant sur Demoiselle, des souvenirs avec Wannabe. Dans quelques instants, Joseph Kamel, mais aussi votre point météo marine aux côtés d'Emmanuel Bidot et puis l'info à partir de midi. La télévision, c'est maintenant le programme de ce soir et ce mercredi.
2: 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Avec ce soir sur TF1, Grey's Anatomy, sur France 2, suite et fin de L'Or Bleu, France 3, Déraciné des ailes en Espagne, de Barcelone aux confins de l'Andalousie. Canal L'Étranger, M6, la finale de Top Chef, Arte tient Parasite, Palme d'Or au Festival de Cannes, des Oscars, dont celui de meilleur film. W9, le prime des vérités, les chroniqueurs de TBT9 avec Cyril Hanouna vont revenir sans filtre sur les séquences qui ont marqué la saison, polémiques, révélations, tensions en coulisses, amitié renforcée, regrets ou moments inoubliables, personne ne pourra esquiver les questions que tout le monde se pose depuis des mois autour de la table. Vérité cache, dossier brûlant et surprise exceptionnelle viendront rythmer cette grande soirée de clôture. Allez sur TMC Harry Potter et le prince de sang mêlé. Voilà, je vous laisse sur votre choix et par avance une belle soirée devant votre télévision.
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0: 11h passé de 49 minutes sur Demoiselle, il est temps pour vous de retrouver votre météo marine avec Emmanuel Mido.
1: Il n'y a pas de bulletin météo spécial, nous avons une dorsale atlantique ce maintenant des Açores au golfe de Gascogne. Les prévisions pour aujourd'hui, vent de nord-ouest 2 à 4 Beaufort avec une mer agitée et une houle de nord-ouest 1,50 m à 2 m. Des averses, une visibilité moyenne. Pour la nuit prochaine, vent de nord à nord-ouest 3 à 4 Beaufort, une mer agitée, une houle de nord-ouest 1,50 m à 2 m, un ciel nuageux avec une bonne visibilité. À Royan aujourd'hui, la mer haute à 13h33 sera basse à 19h25, coefficient de marée 49. Et 52.
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0: Merci de votre fidélité à Demoiselle, bienvenue. Hein. Il est tout juste midi, bon appétit dans quelques instants. L'information nationale et internationale suivie du journal local et départemental.
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4: Bonjour à tous, cette information judiciaire visant Patrick Bruel. Le chanteur doit être présenté à des juges d'instruction en vue de sa mise en examen dans 9 affaires de violences sexuelles. Le procureur de la République requiert son placement en détention provisoire. Les faits visés, des viols, tentatives de viol, agressions sexuelles et harcèlement entre 2010 et 2019 concernant 9 victimes. Certaines affaires, d'abord classées sans suite, ont été réexaminées. Au total, des procédures impliquant 13 autres victimes entre 1992 et 2008 ont été jointes au dossier. L'affaire Liana continue de provoquer une onde de choc. Un échec pour nous, reconnaît le directeur général de la gendarmerie. Après les défaillances pointées, parlementaires et associations réclament l'examen rapide d'une proposition de loi déposée fin 2025 pour mieux lutter contre les violences faites aux femmes et aux enfants. Ces tensions au Moyen-Orient, les États-Unis ont mené des frappes contre l'Iran, invoquant la légitime défense après la destruction d'un hélicoptère militaire américain. En réponse, les gardiens de la révolution iranienne ont lancé une attaque de drones contre une base américaine à Bahreïn. Grosse perturbation sur les rails aujourd'hui. La grève nationale à la SNCF entraîne l'annulation d'un TGV sur 3, un intercité sur 2. Le trafic est aussi fortement perturbé sur les lignes régionales. Un retour à la normale est attendu demain matin. Justice, verdict attendu à Strasbourg. L'ostéopathe Pierre Garit sera fixé aujourd'hui sur son sort. Il est jugé pour viol et agression sexuelle sur 29 patientes. L'avocat général a requis la peine maximale, soit 20 ans de réclusion criminelle. Une enquête préoccupante, entre 2 et 4% des élèves déclarent être victimes de harcèlement scolaire du CE2 à la terminale. Le phénomène est particulièrement marqué au collège et touche autant les garçons que les filles, avec des conséquences importantes sur la scolarité. Les Bleus s'envolent pour la Coupe du Monde de football aujourd'hui. Décollage en début d'après-midi pour Boston aux États-Unis. L'équipe de France jouera son premier match mardi à New York contre le Sénégal.
5: Merci, l'information nationale et internationale revient tout à l'heure à midi et demi. Et voici les titres de ce midi 6. Les accompagnants d'élèves en situation de handicap ont manifesté hier à Rochefort. Les AESH réclament une meilleure reconnaissance par le ministère de l'Éducation nationale. Dans leur slogan, un vrai métier, un vrai corps de fonctionnaires. Reportage. Péage du pont de l'île d'Oléron, l'opposition départementale de gauche au cœur des solidarités redoute un futur débat qui pourrait fausser les opinions. Le préfet de la Charente-Maritime fait ses adieux. Brice Blondel quitte notre département cette fin de semaine. 3 années marquées par plusieurs crises à gérer. Fédérer les acteurs du nautisme pour les activités légères, une des grandes priorités du 7e schéma nautique 2027-2029 de la CARA. Les élus ont fait le point. Dans la deuxième partie de ce journal, nous évoquerons la nouvelle édition des journées de trottinette dans l'ancien canton de Saint-Agnan. L'événement commence mardi prochain. La météo, un soleil voilé aujourd'hui. A tout de suite après la pub.
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2: Bonjour à tous, et tout d'abord à Saint-Jean d'Angély, une marche blanche pour Liana. Hier soir, elle était organisée par la famille. Les grands-parents de la fillette de 11 ans habitent en effet la cité angérienne. Plus de 1000 personnes ont défilé dans les rues de la ville. À Rochefort, les AESH dans la rue. Hier s'est tenue une mobilisation de différents syndicats et professionnels de l'éducation nationale pour protester contre les conditions de travail des accompagnants des élèves en situation de handicap. Les AESH, un rassemblement avec comme mot d'ordre un vrai métier, un vrai corps de fonctionnaire. Reportage Jules Vandenberg.
3: Place Colbert, les syndicats et AESH sont entre la joie et la colère. Contents de se retrouver pour ce rassemblement populaire, mais remontés face à des conditions de travail toujours plus précaires pour une profession essentielle au fonctionnement de l'éducation. Sacha, élève en 3e, nous parle de son accompagnant.
4: Il s'appelle Cyril. Ils mettent à main courte dans la classe et à écrire les cours. Et à quand je ne comprends pas les cours, ils m'expliquent comment ça fait.
3: Sa mère, Dorothée, voit dans le métier d'AESH un soutien primordial.
5: L'AESH est une aide humaine qui permet à des enfants dont la scolarité serait compliquée dans une classe ordinaire, d'avoir une scolarité classique et surtout permet d'avoir des bons résultats. Sacha est en 3e, il réussit sa 3e, il a des notes excellentes, il passe son brevet, mais sans le soutien d'une AESH ou d'un AESH, cela serait impossible.
3: Quand on échange avec les personnes sur place, les revendications sont claires. Créer un vrai statut pour les AESH avec un salaire qui permet de vivre dignement, ce qui n'est pas le cas aujourd'hui. Une professionnelle qui exerce dans une école élémentaire nous en parle.
6: En élémentaire, les enfants faisant que 24 heures, ben on est aussi à 24 heures, c'est évident. Moi, je suis à 976 € par mois. C'est pas simple. Il y en a beaucoup qui ont la prime d'activité en complément, mais du coup, c'est quand même l'État qui la verse aussi. Donc, on pourrait avoir un plus grand salaire et ne pas avoir besoin de mendier à côté. Ce serait quand même un minimum de respect.
3: Plus qu'un simple métier. C'est une véritable vocation pour Roxane, AESH au lycée Marcel Dassault à Rochefort.
7: Moi, c'est un métier passion. Au départ, je bossais dans un établissement bancaire, donc ça n'a rien à voir. Je trouve que, enfin, moi, le matin, quand je me lève, je me trouve utile. Et ce que je trouve chouette, c'est établir une relation entre l'élève en situation de handicap pour qu'il s'intègre le plus possible dans son milieu scolaire.
3: En France, les AESH représentent le deuxième corps de métier dans l'éducation nationale, derrière les enseignants.
2: Reportage de Jules Vandenberg. Péage du pont de l'île d'Oléron, l'opposition contre-attaque. Après le vote des élus de la communauté de communes demandant au département l'instauration d'un droit départemental de passage, le co-président du groupe de gauche au cœur des solidarités, Jean-Luc Marchais, réagit. Une réaction sur le fond et la forme. Il estime tout d'abord que le futur débat à venir cet automne pourrait fausser les opinions et il n'apprécie pas de l'avoir appris de manière indirecte.
8: Ce qui nous gêne un peu dans cette histoire, c'est qu'on apprend cela par la presse. Voilà, la présidente donne une interview à la presse et on apprend effectivement que ce sujet est sur la table et qu'elle a changé d'avis depuis 2021. Et puis, on l'apprend d'une autre manière, c'est qu'elle l'annonce aussi lors de la réunion qu'elle a organisée le 28 mai dernier avec les maires du département. Deuxième point, c'est que effectivement, il y a un débat qui va être organisé à l'automne. Et on estime que les annonces qui sont faites aujourd'hui, à la fois sur le coût des travaux, sur l'état du pont, sont de nature sans doute à fausser un peu l'opinion des gens dans le cadre de ce débat. Je ne dis pas qu'on biaise la réalité, je dis qu'on biaise le débat en faisant des annonces qui sont plutôt intempestives et voilà, plutôt que de faire appel à l'intelligence de nos concitoyens et des Charentais-Maritimes, on les alerte, on agite des chiffons rouges, voilà. Et ce qui serait intéressant dans le cadre de ce débat, c'est de connaître les tenants et les aboutissants dans tous les domaines. Voilà. Et je pense que là, on biaise un peu le débat en agissant de la sorte.
2: Le groupe au cœur des solidarités est contre le sujet depuis plusieurs années, mais Jean-Luc Marchais attend aujourd'hui de voir l'évolution des événements.
8: Alors aujourd'hui, il est prématuré de se prononcer puisque le débat n'a pas eu lieu, et puis c'est quelque chose qui sort un peu du chapeau. Voilà, nous, on est contre depuis 2021, au moment où ce sujet a été mis sur la table. Voilà, donc il faudra voir si les opinions des uns et des autres ont évolué, comme l'opinion de la présidente semble avoir évolué depuis 2021. On sent bien que derrière tout ça, il y a aussi une forme d'instrumentalisation qui est faite, dans la mesure où on constate que la communauté de communes d'Oléron s'est prononcée cette semaine en étant favorable forcément au péage, mais parce que effectivement il y a l'exemple de l'île de Ré avec l'écotaxe et les élus oléronais, on ne peut pas leur reprocher de souhaiter forcément avoir un modèle qui serait celui de l'île de Ré.
2: Le péage du pont de l'île d'Oléron, un sujet qui s'invitera à n'en pas douter dans les débats de la session d'été du département la semaine prochaine. Les écologistes de Rochefort jouent la carte de la proximité. Après une campagne municipale tumultueuse, le parti politique met en place un nouveau groupe local à Rochefort. Dans la continuité des estuaires, la cellule régionale des Verts. L'objectif annoncé est de travailler avec les habitantes et habitants sur des sujets concrets du quotidien. La structure sera co-dirigée par Maria Giraudon et Jean Mario. L'heure du bilan pour Brice Blondel, le préfet de la Charente-Maritime quitte ses fonctions officiellement cette fin de semaine après 3 années passées à la tête des services de l'État dans notre département. Un passage marqué par de nombreuses crises, manifestations des agriculteurs, mais aussi événements climatiques, crues à Sainte, neige, canicule, séisme, des situations sous tension que Brice Blondel a dû gérer.
9: La gestion de crise, c'est quand même l'ADN du corps préfectoral. Donc on a eu effectivement beaucoup de crises climatiques, vous l'avez dit, des inondations à répétition, des épisodes de neige et de glace quand même inédits, des épisodes de sécheresse, séisme, tempête. On a eu notre lot de phénomènes climatiques qui impactent quand même la vie de nos concitoyens. Et dans ces cas-là, le rôle du préfet, c'est de coordonner l'action de l'ensemble des services. Donc, l'ensemble des services de l'État, mais aussi des collectivités, des pompiers, de l'hôpital, pour faire en sorte qu'on ne soit pas pris par surprise et qu'on sache apporter les réponses. Donc on a passé beaucoup de journées en COD depuis mon arrivée, et très peu de temps après mon arrivée, mais je pense qu'on n'a jamais été complètement pris au dépourvu, y compris lors des grandes manifestations anti-bassines qui ont quand même dégénéré sur le plan de l'ordre public, mais auxquels on a su répondre en minimisant les impacts en termes de blessés ou de dégâts. Mais ça, c'est l'ADN du rôle d'un préfet que d'être présent dans ces moments-là. Et ce n'est pas quelque chose de difficile en soi. On est là pour ça. Et donc, on le fait non pas avec plaisir, parce que les situations sont tendues, mais on le fait avec engagement et avec des équipes qui sont formidables.
2: Brice Blondel quitte la Charente-Maritime pour le département des Yvelines et son chef-lieu Versailles, où il va là aussi exercer les fonctions de préfet à un département très différent du nôtre.
9: Ah, c'est 2 salles, 2 ambiances. 1,6 million d'habitants, c'est 2 ou 3 fois plus peuplé que la Charente-Maritime, avec des inégalités très importantes entre des villes comme Versailles, Saint-Germain-en-Laye ou Rambouillet, et d'autres villes comme les Mureaux, Mantes-la-Jolie, Trappes, Le Val-Fouré, donc des inégalités très fortes, et puis une densité des problèmes en termes de sécurité notamment et de politique de la ville qui sont pas de même nature que ceux qu'on traite ici en Charente-Maritime. Donc je pense que ce sera une posture différente avec des services qui ne sont pas dimensionnés de la même manière et qu'il faudra s'y adapter avec des personnalités politiques de premier plan au niveau national avec lesquelles il faut savoir composer également. Mais tout ça, c'est la richesse du métier préfectoral.
2: Et son successeur est attendu ces prochains jours dans notre département. Michel Prozic prendra officiellement ses fonctions lundi prochain au cours d'une cérémonie de dépôt de gerbes au monument aux morts de La Rochelle. Il est 12h14 sur Demoiselle, on se retrouve dans un instant.
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2: Un pique-nique de l'égalité, il se déroule ce soir à Rochefort, au jardin de la Marine. La maison de l'égalité femmes-hommes invite les Rochefortaises et Rochefortais à une soirée partagée. Au menu, sorcière, la puissance invaincue des femmes de Mona Chollet. C'est à 19h. 1370 €, c'est le montant d'un chèque remis à la SNSM du port de la Cotinière à Saint-Pierre-d'Oléron par l'Office de tourisme de l'île d'Oléron et du bassin de Marraine. Ce don représente une part des recettes générées par l'ensemble des visite guidée organisée au port de la Cotinière. Il témoigne de son engagement en faveur de la sécurité des usagers de la mer. Le nouveau schéma nautique de la communauté d'agglomération Royan Atlantique, la CARA, se prépare. Les élus se sont retrouvés à Mornac-sur-Seudre pour faire un point. Un nouveau projet nautique 2027-2029 est en cours d'écriture. Ce sera le 7e. En attendant, la CARA a donc dressé le bilan du précédent schéma qui s'articule autour de 5 grands axes. Le nautisme scolaire, le nautisme sportif, les loisirs nautiques, l'événementiel comme la remontée de la Seudre et l'accueil de grandes courses au large et la mise en réseau des acteurs. Le plus important de ces axes étant le nautisme scolaire. Arnaud Gouachon, chef du service nautisme à la CARA.
19: L'axe le plus lourd en termes financiers, c'est le nautisme éducatif et la culture maritime, c'est-à-dire que tous les ans, c'est 2100 enfants. Ils sont initiés en CE2 au surf et au kayak, et puis en CM1, CM2 à la voile, dans les structures nautiques du territoire, dans le cadre de l'éducation physique et sportive. Donc la CARA finance les prestations d'activité, mais aussi le transport des écoles vers les structures nautiques. Donc c'est, on va dire, c'est le poids lourd financier du dispositif. Voilà, à côté de ça, on a un bel événement qui existe depuis 30 ans maintenant. On va fêter la 30e année de la remontée de la Seudre, le 29 et le 30 août. Voilà, mais beaucoup d'actions. Le soutien au sport fédéral, c'est important aussi pour que les clubs continuent d'emmener des jeunes dans les compétitions, niveau départemental jusqu'au niveau international pour certains.
2: Et parmi les nouvelles pistes de réflexion, le positionnement sur de nouveaux marchés et la mutualisation de moyens et de ressources entre bases nautiques pour les activités nautiques légères. Un mot d'ordre, l'union fait la force. Marie Bac, le vice-présidente de la CARA chargée du nautisme.
20: Il y a peut-être un renforcement de toutes les bases nautiques à faire pour les aider avec la création de nouveaux outils. Il y a un nouveau dynamisme à mettre en place de façon à pouvoir les aider à créer de nouveaux produits commerciaux, diversifier leurs revenus, renforcer des liens entre l'encadrement nautique et la surveillance des plages. Voilà, il y a quand même un travail important à faire. On est peut-être trop attentiste, nos bases nautiques, elles sont très compétentes dans leur domaine d'apprendre à naviguer, mais peut-être pas dans des domaines d'aller chercher les clients, elles sont peut-être un peu trop attentistes. Donc il faut peut-être les aider à se transformer, à faire d'autres programmes, et avoir un travail tout au long de l'année avec les acteurs du territoire.
2: Marie Bac, le vice-présidente de la communauté d'agglomération Royan Atlantique chargée du nautisme.
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2: Et on parle ensemble des journées de trottinette qui se déroulent dans l'ancien canton de Saint-Agnan. L'événement commence mardi prochain, se déroulera du 16 au 20 juin prochain. Pour en parler avec nous, Roland Clochard, bonjour.
0: Bonjour.
2: Merci d'avoir répondu à notre invitation. Vous êtes le maire de Champagne et l'un des organisateurs des journées de trottinette. Et puis Lucie, bonjour.
21: Bonjour.
2: Toi, tu es l'ancienne championne de la compétition et puis tu vas nous livrer tes impressions. Je commence avec vous, Roland Clochard. Oui. Rappelez-nous déjà le concept des journées de trottinette parce que c'est assez unique.
0: Bah déjà, c'est la 23e édition des trottinettes. C'est une compétition qui a lieu sur 5 jours maintenant. Avant, c'était sur 6 jours, mais on a repris la compétition il y a peu. Ça permet de... On fait courir des enfants de CM2, enfin de l'âge de CM2 et de 6e, ce qui permet d'avoir un tremplin entre la primaire et le collège. Et donc, c'est une compétition, c'est des équipes de 5. Ils font la compétition pendant 5 jours et... On les classe au fil de l'eau sur... vas-y.
2: Et donc, on a 5 étapes, c'est ça hein?
0: 5 étapes.
2: Qui passe par?
0: Alors, Soubise le premier jour, Champagne le deuxième jour, Beauger le troisième jour, Moise le quatrième et de la Gripperie à Saint-Jean-d'Angle, donc l'arrivée sera à Saint-Jean-d'Angle, pour le samedi.
2: Et c'est un peu comme un mini Tour de France, il y a des contre-la-montre, il y a des classements par équipe, individuels, ouais. Dites-nous.
0: C'est cela, la première compétition, ça sera un contre-la-montre individuel. Les deux autres compétitions, ça sera des étapes en ligne, une étape en équipe pour le vendredi et un contre-la-montre individuel pour le samedi.
2: Et ces courses se déroulent en fin d'après-midi, c'est ça? Alors, après l'école?
0: Tous les jours, c'est à 18h30, le départ se fait à 18h30, sauf le samedi, comme c'est une course individuelle et puis que c'est le dernier jour et qu'après on a un repas sur Soubise. Le dernier jour, donc le samedi, ça sera à 15h et au départ de la Gripperie, direction Saint-Jean-d'Angle.
2: On a combien de kilomètres à chaque fois?
0: Bonne question.
2: Beaucoup?
0: Non,
2: quelques-uns?
0: 2-3 kilomètres, c'est pas des grandes courses, mais c'est déjà quand même assez... éprouvant.
2: Alors Lucie, tu es avec nous, tu as 13 ans, tu as remporté la compétition l'an dernier, bravo. Explique-nous déjà pourquoi toi tu as souhaité participer aux journées de trottinette.
21: J'ai souhaité participer aux journées de trottinette pour faire un peu de sport en plus et participer à quelque chose d'autre.
2: Et alors donc tu as gagné l'an dernier? Il y a de l'enjeu à chaque fois, c'est des moments forts pour toi?
21: Oui, parce qu'on est beaucoup et il faut avoir un grand pas d'élan pour réussir à aller plus vite.
2: Est-ce que tu t'es entraînée avant?
21: Oui, tous les dimanches matin, on s'entraînait à partir de vers 11h.
2: Et c'est une vraie compétition hein, pour toi hein?
21: Oui.
2: Ouais. Tu encourages tes camarades plus jeunes à participer également?
21: Oui. Parce que c'est bien, parce qu'on peut plus faire du sport et c'est une compétition, du coup on peut plus gagner.
2: Qu'est-ce que tu en gardes comme impression aujourd'hui, comme souvenir de ces journées?
21: Que c'est très bien, faut inciter à faire du sport, faire des trottinettes, mais pas électriques, parce que comme ça c'est mieux.
2: On reste à la vieille trottinette.
21: Oui, voilà.
2: Roland Clochard, je poursuis avec vous. Au niveau de l'organisation, c'est un sacré travail, racontez-nous.
0: Oui, c'est un gros travail. Alors juste un petit complément d'information, c'est que Lucie a quand même décroché le maillot rose dès le premier jour et elle l'a gardé jusqu'à la fin, l'an dernier. Voilà.
2: Imbattable.
0: Côté organisation, oui, faut tout mettre en place, organiser étape par étape. Il y a des arrêtés préfectoraux à voir, il faut des personnes à chaque carrefour pour pouvoir vérifier que personne ne se mette sur les parcours. Donc c'est vraiment un gros travail de préparation. On a 4-5 réunions avant de commencer les trottinettes.
2: Pour les enfants, c'est aussi un moment très important. Hein. C'est vraiment devenu une tradition.
0: Oui, tout à fait. Ils représentent leur commune. Ils sont fiers d'être... ils ont chacun leur couleur de maillot. Chaque commune a une couleur différente. Et ils représentent leur commune, ils sont vraiment fiers. Quoi, voilà.
2: Et on a aussi un trophée Demoiselle, il faut le dire.
0: Alors, donc Demoiselle FM, la radio d'ici, donne tous les jours un trophée donc, aux demoiselles qui ont fini au classement. Donc le premier jour, c'est la première, le deuxième jour, la deuxième, etc. jusqu'à la cinquième. Voilà, donc Demoiselle participe activement aux récompenses.
2: Alors, les rendez-vous à chaque fois, donc c'est à partir de mardi prochain, tous les soirs, vers 18h30.
0: Tous les soirs, 18h30, c'est le départ de la course, donc il vaut mieux arriver un petit peu avant. Mais départ, c'est Soubise, Champagne, Beaugé, Moise et la Gripperie pour le départ, arrivé à Saint-Jean-d'Angle.
2: Et après, c'est la fête aussi à chaque fois?
0: Alors oui, il y a une animation chaque soir. Il y a une animation, donc il y a du dance trail de Saint-Agnan pour le premier jour, de la dance country le deuxième jour. Il y a le clown mélo qui va venir aussi avec ses pistolets à eau et autres pour nous rafraîchir. Il y aura la banda rocaforte qui viendra le vendredi et le samedi c'est la chorale éphémère qui viendra pour faire l'animation.
2: Et une grande fête pour conclure le samedi soir à Soubise. Hein.
0: Et le samedi soir, oui, donc ça sera un rougail saucisse qui sera servi. Par contre, c'est sur réservation. Donc, il faut venir soit le premier, soit le deuxième jour pour pouvoir s'inscrire. Mais donc, un repas, on l'a testé, il est bon.
2: Parfait. Les journées de trottinette 23e édition, c'est donc à partir de mardi prochain et jusqu'au samedi suivant dans l'ancien canton de Saint-Agnan. Merci à vous deux. On passe maintenant aux nouvelles du ciel.
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2: Encore un ciel voilé avant les grandes chaleurs dans quelques jours.
1: Voilà, tout à fait, un ciel voilé avec de larges éclaircies. Normalement, cet après-midi, on aura encore quelques petites gouttes de pluie à l'intérieur des terres pour cette deuxième partie de journée. Vent de secteur nord-ouest allant jusqu'à 45 km/h. Attention, la suite, c'est pour les jours à venir et entre autres ce week-end. De fortes chaleurs sont à prévoir sur l'ensemble de notre département.
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2: Merci d'avoir suivi cette édition. Très bonne journée sur Demoiselle.
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Bonjour à tous, cette information judiciaire visant Patrick Bruel. Le chanteur doit être présenté à des juges d'instruction en vue de sa mise en examen dans 9 affaires de violences sexuelles. Le procureur de la République requiert son placement en détention provisoire. Les faits visés, des viols, tentatives de viol, agressions sexuelles et harcèlement entre 2010 et 2019 concernant 9 victimes. Certaines affaires, d'abord classées sans suite, ont été réexaminées. Au total, des procédures impliquant 13 autres victimes entre 1992 et 2008 ont été jointes au dossier. L'affaire Liana continue de provoquer une onde de choc. Un échec pour nous, reconnaît le directeur général de la gendarmerie. Après les défaillances pointées, parlementaires et associations réclament l'examen rapide d'une proposition de loi déposée fin 2025 pour mieux lutter contre les violences faites aux femmes et aux enfants. Ces tensions au Moyen-Orient, les États-Unis ont mené des frappes contre l'Iran, invoquant la légitime défense après la destruction d'un hélicoptère militaire américain. En réponse, les gardiens de la révolution iranienne ont lancé une attaque de drones contre une base américaine à Bahreïn. Grosse perturbation sur les rails aujourd'hui. La grève nationale à la SNCF entraîne l'annulation d'un TGV sur 3, un intercité sur 2. Le trafic est aussi fortement perturbé sur les lignes régionales. Un retour à la normale est attendu demain matin. Justice, verdict attendu à Strasbourg. L'ostéopathe Pierre Garit sera fixé aujourd'hui sur son sort. Il est jugé pour viol et agression sexuelle sur 29 patientes. L'avocat général a requis la peine maximale, soit 20 ans de réclusion criminelle. Une enquête préoccupante, entre 2 et 4% des élèves déclarent être victimes de harcèlement scolaire du CE2 à la terminale. Le phénomène est particulièrement marqué au collège et touche autant les garçons que les filles, avec des conséquences importantes sur la scolarité. Les Bleus s'envolent pour la Coupe du Monde de football aujourd'hui. Décollage en début d'après-midi pour Boston aux États-Unis. L'équipe de France jouera son premier match mardi à New York contre le Sénégal. 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

0: 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Bon après-midi, il est 14h. 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
1: Bonjour à tous, la grève à la SNCF aujourd'hui est près d'un cheminot sur deux est en grève selon la CGT. Malgré des manifestations régulières contre lui dans son pays, le Premier ministre israélien Benjamin Netanyahou briguera un nouveau mandat lors des prochaines élections nationales du pays qui devraient se tenir d'ici la fin du mois d'octobre. Patrick Bruel va être présenté à des juges d'instruction en vue de sa mise en examen dans 9 affaires de violences sexuelles. Le procureur de la République requiert son placement en détention provisoire. Le Sénat lance une mission d'information contre les violences sur les mineurs dans le cadre périscolaire en France. Dans l'affaire Liana, c'est la confiance en nos institutions qui est posée. Il faut agir avec détermination, n'écarter aucune responsabilité, a affirmé aujourd'hui le chef de l'État Emmanuel Macron, selon les propos cités par la porte-parole du gouvernement Maud Bréjon. L'Iran a annoncé avoir visé des bases américaines du Golfe en représailles à des frappes de Washington contre des cibles iraniennes le long du détroit d'Ormuz.

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0: 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Il est 15h. 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
1: Bonjour à tous, la grève à la SNCF aujourd'hui est près d'un cheminot sur deux est en grève selon la CGT. Malgré des manifestations régulières contre lui dans son pays, le Premier ministre israélien Benjamin Netanyahou briguera un nouveau mandat lors des prochaines élections nationales du pays qui devraient se tenir d'ici la fin du mois d'octobre. Patrick Bruel va être présenté à des juges d'instruction en vue de sa mise en examen dans 9 affaires de violences sexuelles. Le procureur de la République requiert son placement en détention provisoire. Le Sénat lance une mission d'information contre les violences sur les mineurs dans le cadre périscolaire en France. Dans l'affaire Liana, c'est la confiance en nos institutions qui est posée. Il faut agir avec détermination, n'écarter aucune responsabilité, a affirmé aujourd'hui le chef de l'État Emmanuel Macron, selon les propos cités par la porte-parole du gouvernement Maud Bréjon. L'Iran a annoncé avoir visé des bases américaines du Golfe en représailles à des frappes de Washington contre des cibles iraniennes le long du détroit d'Ormuz.

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0: retrouver sur l'album Liberté Chérie. C'était Calogero à l'instant, Volée de nuit. Merci d'avoir choisi Demoiselle, votre radio de proximité. Dans un instant, Angèle, Justice et les Daft Punk. Bienvenue, 16h.
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0: Demoiselle Info, c'est l'heure de retrouver le flash national et international avec Arthur Leroux. Bonjour Arthur.
2: Bonjour à tous. Au Sénat, une minute de silence a été observée en hommage à Liana avant les questions au gouvernement. Gérard Larcher a adressé ses pensées aux proches, affirmant que la France partage l'émotion. Le père de Jérôme Barella, lui, a été visé en 2013 par une plainte pour viol et agression sexuelle sur mineur déposée par sa petite-fille, aujourd'hui âgée de 26 ans. Les faits allégués se seraient déroulés entre 2010 et 2013. Entendu par la justice sans mise en examen, il a bénéficié d'un non-lieu le 10 septembre 2021, après 8 ans d'enquête. Dans l'affaire Patrick Bruel, l'artiste va être interrogé par 4 juges d'instruction de manière collégiale. Cette procédure intervient en vue d'une possible mise en examen, une décision jugée rare en raison de l'ampleur du dossier. Et on poursuit avec 11 mineurs qui ont été placés en garde à vue pour viol en réunion et diffusion d'images pornographiques, selon le parquet de Créteil. Les faits survenus entre fin 2023 et début 2024 ont été filmés et diffusés par les auteurs. La plainte a été déposée par la mère de la victime, qui a été régulièrement agressée. Donald Trump estime que l'Iran a trop tardé à négocier et va devoir en payer le prix après avoir évoqué hier un possible accord rapide. Et sur son réseau social, il affirme que l'armée iranienne est désorganisée, que la marine et l'armée de l'air seraient détruites et que Téhéran ne fait que parler sans agir. En France, les factures d'électricité devraient augmenter d'environ 1% au mois d'août pour plus de 20 millions de foyers au tarif réglementé. En cause, la hausse du coût du réseau décidée par la Commission de régulation de l'énergie. Cette mesure vise à compenser un manque à gagner lié à un hiver plus doux, marqué par une baisse de la consommation de chauffage. Et on termine avec du sport et du football. L'équipe de France féminine a validé son billet pour la Coupe du Monde en s'imposant 1-0 face à l'Irlande. De leur côté, les hommes ont pris la direction de Boston pour rejoindre leur camp de base avant leur prochain rendez-vous dans 6 jours face au Sénégal.
0: Merci beaucoup Arthur, à tout à l'heure, 17h.
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2: Bonsoir et bienvenue, 16h03, ravi de vous retrouver, on est ensemble jusqu'à 19h30, c'est la grande débauche, c'est parti, 16h03 en direct, comme chaque soir. 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On va s'intéresser également à vos petites annonces à 16h20 et puis on prendra connaissance également du programme télé de votre soirée. En attendant, Angèle, Justice comme promis, What You Want et Instant Crush, ce sera les Daft Punk.
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0: Demoiselle qu'on débouche avec Instant Crush, c'était les Daft Punk à l'instant.
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0: 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Merci de nous écouter à Barzan, 102.2. Jennifer Lopez, David Guetta dans un instant et In Excess à suivre.
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0: Demoiselle au cœur des souvenirs avec In Excess à l'instant. Louane, dans vos prochaines minutes, on s'intéresse à vos annonces.
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2: C'est ce week-end et organisé par l'association Synthèse pour le don du sang bénévole. Le 14 juin prochain, marche à Sainte, départ de la salle de la Recluse. 58 rue Rabelais, entre à partir de 9h30, parcours de 9 km environ. C'est 3 euros pour les adultes, apéritif offert à l'arrivée. Les vendredis festifs de Saint-Porchaire, c'est ce vendredi également. Food truck, marché artisan, mais aussi producteurs, buvette associative avec les voix du Bruant et animation avec sculpteur sur ballon, tatou flash et jeu ancien en bois. Trois concerts vous attendent entre 19h et 23h avec le groupe Cliffhanger, musique progress band et Dusty Colors. Les foulées du bois vert auront lieu ce samedi 13 juin dans le bois du casino à Fourin, devant le salon du parc. Course ou marche, deux boucles de 2 km 300, course à 15h, marche à 15h20, c'est 5 euros gratuits jusqu'à 13 ans inclus. Inscription via le QR code de l'affiche que vous pouvez voir dans les rues ou alors tout simplement sur place à partir de 13h30. Animation musicale, jeux en bois pour les enfants, boîte à dons sur place avec la possibilité de reçus fiscaux. Attention, fonds recueillis seront reversés en totalité à l'association Bouger contre la SLA pour la recherche contre cette maladie. La GTMM de Port-des-Barques vous présente son gala de danse de fin d'année sur le thème Let's Dance, c'est samedi. Début du spectacle à 19h, ouverture des portes dès 18h45 au gymnase de Port-des-Barques, le complexe de la Garenne. L'entrée est gratuite, pas de réservation. Spectacle de moderne jazz, enfants et adultes, chorégraphié et orchestré par Christine Dreano, qui d'ailleurs organisera son dernier gala. Autre gala, mais là le 26e gala d'accordéon et de danse de Saint-Hilaire de Villefranche, organisé par la Société des Fêtes. C'est dimanche, entre 14h30 et 21h à la salle polyvalente de Saint-Hilaire, avec entre autres Stéphanie Moreau, Mickaël Roulet, et on n'oubliera pas Suzy Servière, ainsi qu'Elsa Gourdi et Romain Pruvot, hein, champion du monde 2017 et accompagné par l'orchestre de Pierre-François Ducarrois. C'est présenté par Roland. L'entrée est à 14 euros. Pâtisserie et confiserie offerte. 05 46 95 38 73. Attention, emplacement gratuit pour les camping-cars, place du Champ de Foire. Ce vendredi et samedi, grande collecte organisée par la Banque Alimentaire au magasin Biocop de Royan. En plus des produits, la marge commerciale sur les produits collectés seront reversées à la Banque Alimentaire. Mornac-sur-Seudre, ce 14 juin, c'est le festival qui vous attend. Eh bien oui, d'ambulation en costume vénitien, festival organisé par l'association Les Étoiles Mornasson, c'est absolument à découvrir. La Charrette Bleue, ce vendredi, vous attend pour un marché semi-nocturne à Saint-Germain de Marancène, au Prébègue. L'entrée est libre, c'est organisé par la Société des Fêtes de Saint-Germain de Marancène. Plus d'infos, 05 46 68 97. Sojan Comédia présente les rencontres de théâtre du mercredi. Le mercredi 17 juin, d'ailleurs, retrouvez la pièce 8 femmes, le casting à 20h30 à la Salicorne à Sojan. L'entrée est à 10 euros. L'Union sportive amicale de pétanque de Cabario organise une brocante rue des loisirs de Cabario ce 14 juin. Accueil à partir de 6h30, buvette sur place, 2,50 euros le mètre linéaire. Renseignez-vous au 06 89 76 84 81 ou le 05 46 83 76 77 si vous voulez exposer. On termine avec les journées départementales jeunes handball. Rendez-vous le dimanche 14 juin à partir de 9h au complexe du polygone de Rochefort. Catégorie moins de 9 ans, moins 11 mixte également, licenciés et non licenciés. Restauration sur place, une manifestation sportive à ne pas manquer.

0: ça fait partie de la bande originale du film Le Diable s'habille en Prada 2, Material Lover, Sienna Spiro.
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0: 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Alex Warren, Fever Dream et Will Smith dans la grande débauche à suivre.

0: Demoiselle au cœur des souvenirs avec le chanteur et acteur Will Smith.
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0: Amoureux de bande dessinée, passionné de dessin ou simple curieux, rendez-vous ce week-end, samedi 13 et dimanche 14 juin à Deluz de Léron pour la deuxième édition du festival BD au Léron. La Colo & Co se transformera en véritable village de la bande dessinée avec plus de 25 auteurs et autrices invités, des séances de dédicaces, des expositions, des ateliers créatifs, des rencontres et des tables rondes pour tous les âges. Concerts dessinés, animations, brocantes BD, restauration sur place, entrée gratuite, tout est réuni pour vivre un week-end festif et convivial au cœur de l'île d'Oléron, les 13 et 14 juin prochains. Ça se passe à la Colo & Co et c'est un clin d'œil Demoiselle Oléron comme chaque année. On marque une pause. Louisa arrive. On va écouter Joe, End of Beginning dans vos prochaines minutes. Après la pause.
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0: Il joue le rôle de Steve dans la série Stranger Things sur Netflix. C'était Joe, End of Beginning dans La Grande Débauche.
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0: Allez, c'est l'heure de jouer maintenant. On joue, on vous le rappelle, pour vous offrir des invitations pour le Surgerbrass Festival du 23 au 25 juillet prochain. Trois jours de fête au cœur de la cité d'Hélène. Au programme pour cette édition, Véronique Sanson, Deluxe, Benabar ou bien Old Laf. Ce soir, nous allons jouer pour la soirée du vendredi 25 juillet avec sur scène Deluxe et Massbeat, une formation de fun pop et friend touch originaire de la région de Perpignan. Alors, nous allons procéder au tirage au sort électronique. Hop, on appuie sur le bouton et nous avons une gagnante ce soir, c'est Pascal qui habite Saint-Georges-du-Bois. On va essayer de la joindre pour un petit passage à l'antenne. Pascal de Saint-Georges-du-Bois qui repart donc avec ses deux invitations. C'est l'heure du programme télé et on revient dans un instant avec Indochine.
2: 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Avec ce soir sur TF1, Grey's Anatomy, sur France 2, suite et fin de L'Or Bleu, France 3, Déraciné des ailes en Espagne, de Barcelone aux confins de l'Andalousie. Canal L'Étranger, M6, la finale de Top Chef, Arte tient Parasite, Palme d'Or au Festival de Cannes, des Oscars, dont celui de meilleur film. W9, le prime des vérités, les chroniqueurs de TBT9 avec Cyril Hanouna vont revenir sans filtre sur les séquences qui ont marqué la saison, polémiques, révélations, tensions en coulisses, amitié renforcée, regrets ou moments inoubliables, personne ne pourra esquiver les questions que tout le monde se pose depuis des mois autour de la table. Vérité cache, dossier brûlant et surprises exceptionnelles viendront rythmer cette grande soirée de clôture. Allez sur TMC, Harry Potter et le prince de sang mêlé. Voilà, je vous laisse sur votre choix et par avance une belle soirée devant votre télévision.
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Demoiselle de Cœur, la musique avec le Nouit d'Indochine à l'instant, c'était Les Nouveaux Soleils. Félicitations encore une fois à Pascal de Saint-Georges-du-Bois. Alors malheureusement, on n'arrive pas à la joindre au téléphone. On espère l'entendre prochainement sur Demoiselle pour parler un petit peu de son ressenti pour cette édition du Surgerbrass Festival 2026 du 23 au 25 juillet prochain. On aura l'occasion de rejouer prochainement sur Demoiselle. Voici Zaoui, Stéphane, Love Noir. Adieu.

0: Love Noir, Zaoui et Stéphane. On va écouter Elizabeth Taylor, c'est le nouveau hit de Taylor Swift dans un instant. Et Amel Bent pour la suite de la musique. 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
0: Demoiselle Info, c'est l'heure du flash national et international avec Arthur Leroux. Bonsoir Arthur.
2: Bonsoir à tous. Sébastien Lecornu a annoncé qu'un décret sera pris dans les prochains jours pour imposer la motivation des classements sans suite dans les affaires de crimes sexuels visant des mineurs. Cette mesure élaborée avec le garde des Sceaux intervient après l'émotion suscitée par l'affaire Liana. Justement, le père de Jérôme Barella, lui, a été visé en 2013 par une plainte pour viol et agression sexuelle sur mineur déposée par sa petite-fille aujourd'hui âgée de 26 ans. Entendu par la justice sans mise en examen, il a bénéficié d'un non-lieu le 10 septembre 2021 après 8 ans d'enquête. Patrick Bruel, lui, va être interrogé par 4 juges d'instruction de manière collégiale. Cette procédure intervient en vue d'une possible mise en examen, une décision jugée rare en raison de l'ampleur du dossier. Et puis 11 mineurs ont été placés en garde à vue pour viol en réunion et diffusion d'images pornographiques selon le parquet de Créteil. Les faits survenus entre fin 2023 et début 2024 ont été filmés et diffusés par les auteurs. Donald Trump estime que l'Iran a trop tardé à négocier et va devoir en payer le prix après avoir évoqué hier un possible accord rapide. Sur son réseau social, il affirme que l'armée iranienne est désorganisée et que Téhéran ne fait que parler sans agir. Stellantis a lancé un rappel préventif de près de 4000 véhicules en France et 1,3 million dans le monde. Elles sont concernées les modèles Jeep Wrangler et Gladiator produits entre 2021 et 2025. Et on poursuit avec les factures d'électricité qui devraient augmenter d'environ 1% au mois d'août pour plus de 20 millions de foyers aux tarifs réglementés. Et cette mesure vise à compenser un manque à gagner lié à un hiver plus doux, marqué par une baisse de la consommation de chauffage. Et enfin du sport et du football, l'équipe de France féminine a validé son billet pour la Coupe du Monde 2027 en s'imposant 1-0 hier face à l'Irlande. De leur côté, les hommes ont pris la direction de Boston afin de rejoindre leur camp de base avant leur match contre le Sénégal. Voilà pour l'essentiel de l'actualité, je vous souhaite une excellente soirée à notre écoute.
0: Merci beaucoup Arthur, retour de l'info dans une heure.
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1: Ravi de vous retrouver, on est ensemble jusqu'à 19h30, la grande débauche avec l'essentiel de l'info d'ici dans un instant, avec les derniers développements en ce qui concerne l'actualité locale et départementale. On ira faire un petit tour également en mer, on va s'intéresser à votre météo marine pour celles et ceux qui vont aller bosser cette nuit en mer, et puis on n'oubliera pas de vous parler agenda loisirs, on va s'intéresser à vos idées de sortie pour la journée de demain, jeudi. Allez, belle soirée, voici Elizabeth Taylor, Taylor Swift.

0: Allez, belle soirée sur Demoiselle Amel Bent. Dans un instant, l'amour ça se donne et Summer Homewaker.
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1: Et jusqu'à la fin, c'était la nouvelle chanson d'Amel Bent à l'instant dans La Grande Débauche. L'amour ça se donne. On va écouter Summer dans quelques minutes avec Homewaker et Greg David. Il est 17h15.
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1: C'est donc l'heure de votre essentiel, l'info d'ici avec vous Emmanuel Bidot. Bonsoir Emmanuel.
3: Bonsoir Cyril, bonsoir à tous. Un accident de la route à Puy-le-Borough près de La Rochelle sur la route nationale 11. Il s'est produit vers 16h30 tout à l'heure et implique un véhicule de tourisme et une moto. On déplore un blessé léger, bilan provisoire. La circulation se fait sur une voie. 11 sapeurs-pompiers interviennent actuellement sur place. 5 chiens victimes de maltraitance secourus par la police nationale de Saintes. Elle a été alertée par des riverains et la police municipale. Les animaux en détresse ont été découverts au domicile de 2 individus qui font l'objet d'une enquête en flagrance pour maltraitance animale. Ils ont été convoqués pour des auditions devant les enquêteurs. Les 5 chiens ont été pris en charge par la SPA. Ils sont désormais en sécurité, rassure la police nationale. Fort Boyard, l'éperon et le havre d'accostage en course de construction à Saint-Nazaire près de Nantes. Les 2 ouvrages monumentaux s'élèvent du fond de la forme numéro 1 du chantier naval de Saint-Nazaire. Débuté en novembre dernier, la construction des 2 structures bat son plein. Livraison sur le fort prévue à l'été 2027. Un planning bousculé, le havre d'accostage aurait dû arriver cet été. Un retard dû à la complexité du chantier. Reportage tout à l'heure dans nos journaux. Politique, David Labiche réélu dans un fauteuil à la tête des Républicains de Charente-Maritime. Le scrutin s'est déroulé pendant 2 jours, lundi et hier. Le parti compte actuellement un peu plus de 800 adhérents à jour de cotisation dans notre département. Environ 50% des adhérents ont participé au vote en ligne. David Labiche était le seul candidat en lice et il a obtenu 95% des suffrages exprimés. Après avoir surfé sur l'effet Retailleau, la dynamique s'est essoufflée ces derniers mois chez les Républicains. Localement, ces derniers mois, des personnalités politiques ont quitté le parti pour rejoindre soit le RN, soit Horizon. David Labiche se dit, lui, fidèle au parti.
4: Aujourd'hui, les Français se cherchent, que ça ne leur donne pas forcément raison au fil de l'actualité, au fil des procès, au fil des, du contexte national, du populisme. Voilà. Faut garder son sang-froid, faut être clair. Nombreux restent fidèles. Moi, ça fait 24 ans que je suis fidèle à ma famille politique. Je n'ai jamais dévié. J'ai servi toutes les personnalités du département. Je continue à servir ma famille politique. Il faut garder une clarté. Beaucoup reviennent. Bah, c'est ce que je souhaite pour Bruno Retailleau, qu'il arrive à rassembler tout ce beau petit monde.
3: Et puis les 5 délégués de circonscription des Républicains ont également été élus. Parmi eux, Julien Durosset qui fait plus de 62% des suffrages exprimés sur Royan Marraine-Oléron. À Saint-Denis-d'Oléron, l'événement de la journée demain, c'est l'inauguration de la Voie Verte, une nouvelle piste cyclable qui va jusqu'au phare de Chassiron. Nous y reviendrons. À Saint-Trojan, jour J pour le bel hôtel Oléron Thalassa & Spa. Demain, l'ancien Novotel a effectué une mue spectaculaire et il ouvre donc ses portes demain. Il est désormais estampillé M Galerie Collection, une marque de boutique hôtel de la division luxe du groupe Accor. Le nouveau hôtel Thalassa datait des années 1970 et la cure de nouche de jouvence était plus que nécessaire. Après 18 mois de travaux, le bâtiment présente aujourd'hui un tout autre visage. Nous entendrons tout à l'heure le directeur Serge Lucas.
1: Demoiselle, soir, il est 17h19, on passe à la météo marine.
3: Et il n'y a pas de bulletin météo spécial. Des prévisions pour cette nuit. Vent de nord-ouest 1 à 2 Beaufort. Une mer peu agitée à agiter. Une houle de nord-ouest 1 mètre à 1,50 m avec une bonne visibilité. Pour demain, vent de nord-ouest 2 à 3 Beaufort avec une mer agitée. Une houle de nord-ouest 1 mètre à 1,50 m avec toujours une bonne visibilité. Au château d'Oléron, demain, la mer haute à 14h15 se rabasse à 19h53. Coefficient de marée 55 et 60.
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3: A tout à l'heure, 18h15, 19h15. La musique de retour, c'est avec Cyril Thomas.

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0: Demoiselle, avec le retour de Joy Jonathan à l'instant, nouveauté, c'était Allô, on passe à votre agenda.
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0: Quelques rendez-vous pour demain, jeudi 11 juin, avec à Saint-Denis d'Oléron, les histoires des Bigorneaux, lecture animée pour les jeunes enfants de 0 à 3 ans, organisée par la médiathèque de Saint-Denis d'Oléron et le relais Petite Enfance. Rendez-vous demain matin, 10h30, et c'est gratuit à la médiathèque municipale de Saint-Denis d'Oléron. Les visites du gardien, c'est au Fort Louvois demain, dans les coulisses du fort, et si la visite du Fort Louvois commençait avant l'ouverture, clé en main, aux côtés de son gardien, c'est l'expérience rare proposée lors de cette visite spéciale en petit comité. Au fil de la déambulation, le gardien partagera avec vous son regard unique sur l'histoire du site, son architecture et son rôle stratégique, ponctuant la visite d'anecdotes et de récits méconnus sur réservation sur fort-louvois.com. Empire Rochefortais, rendez-vous demain avec le spectacle Le Royaume de Cannes-Cussé sur le site du Pont Transbordeur. C'est un spectacle proposé par le théâtre de la Coupe d'Or à Rochefort. Michael a 11 ans lorsqu'il prend la mer avec ses parents et son chien pour faire le tour du monde. Une nuit, la tempête le précipite à l'eau, lui et son chien. Il perd alors connaissance. Lorsqu'il retrouve ses esprits, son chien à ses côtés, Michael réalise qu'il est sur une île déserte. Enfin déserte, cela reste à prouver, car posé près de lui, il trouve une gourde et un bol de poisson frais. Quelqu'un vit donc déjà sur cette île. Venez retrouver ce spectacle demain soir, 20h30, sur le site du Pont Transbordeur à Rochefort. Toutes les infos sur théâtre-coupedor.com. En Pays Rouennais maintenant, dans le cadre des Jeudis Musicaux, rendez-vous avec un concert en l'église Saint-Martin de Chenac, Saint-Seurin-d'Uzé, avec Boca Chiatsu, Caroline Michel soprano, Lauriane Leprève contralto, Olivier Merlin ténor et Mathieu Lelevreur baryton. Rendez-vous demain soir, 20h, en l'église Saint-Martin de Chenac, Saint-Seurin-d'Uzé. Le festival Histoire de cœur se poursuit également du côté de la salle des fêtes de Saint-Palais-sur-Mer jusqu'au 14 juin. Et puis le CREA vous propose une ciné-rencontre Antoinette dans les Cévennes, suivi d'un temps d'échange autour du livre et du film avec Laurent Schmitt et Simon Lebec. Demain soir à la salle La Passerelle à Méché sur Gironde. Voilà pour

0: Demoiselle, la grande débauche avec Queen en souvenir, Kind of Magic. On va écouter Madonna, Sabrina Carpenter, Bring Your Love.
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0: Mademoiselle a retrouvé sur l'album Aimé, Julien Doré dans la grande débauche. C'était nous, Lewis Capel, dit avant 18h, Stay Love en nouveauté et Orchestral Man in the Dark. Avec Inola Gay, juste après le rendez-vous Ciné News, Romain Santier nous retrouve.
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1: Allez, on va commencer avec de la science-fiction. Disclosure Day de Steven Spielberg avec Emily Blunt au casting, notamment Colin Firth. Si tu découvrais que nous ne sommes pas seuls, si on te montrait, te le prouvait, ça te ferait peur. Les gens ont droit à la vérité. Elle appartient à 7 milliards de personnes. Chaque seconde nous rapproche de l'inévitable. Disclosure Day, qui est à voir cette semaine au cinéma. Et on continue avec le film d'animation Le Vertige, qui est à voir cette semaine. Vous reconnaîtrez facilement Alain Chabat, Jonathan Cohen, Anaïs Demoustier. C'est le film de Quentin Dupieux. Hein. Jacques se rend chez son ami Bruno pour lui annoncer une nouvelle importante. L'humanité tout entière vit dans une simulation. Le Vertige, cette semaine au cinéma. Et puis je vous ai sélectionné le film Fils de personne avec Romain Duris au casting. À peine arrivé en France, le petit Maprin, 4 ans, perd sa nouvelle mère dans un accident de voiture. Thomas, dévasté, seul face à cet enfant qui ne le reconnaît pas encore comme père, décide de retourner en Thaïlande pour retrouver sa famille biologique et lui donner une nouvelle chance. Mais au cœur de ce voyage de la Renaissance, une autre histoire se tisse, celle d'un lien fragile qui se construit. Le face-à-face bouleversant d'un père et d'un fils qui doivent apprendre à s'apprivoiser, ça s'appelle « Fils de personne ». Voilà, je vous laisse faire votre choix et par avance de très belles sorties ciné à tous.
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0: Demoiselle, ça aussi c'est un titre de légende orchestrale, Manœuvre in the Dark, en souvenir OMD, dans la grande débauche avec Enola Gay. Teddy Swims, Mr. Know It All dans un instant, et Oria avec Soirée Mondaine. 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
0: Demain à l'info, c'est l'heure de retrouver le flash avec Arthur Leroux. Bonsoir Arthur.
2: Bonsoir à tous. Les obsèques de Liana, retrouvée morte la semaine dernière, se dérouleront vendredi dans la plus stricte intimité familiale. L'information a été confirmée par l'avocat des parents de la jeune fille. Sébastien Lecornu, lui, a annoncé qu'un décret sera pris dans les prochains jours pour imposer la motivation des classements sans suite dans les affaires de crimes sexuels visant des mineurs. Et puis le soldat de première classe Florian Gillet, 21 ans, est décédé au Liban aujourd'hui après avoir été atteint par un tir accidentel lors de la préparation d'un entraînement. Déployé depuis le 1er juin dans une mission de partenariat avec les forces armées libanaises, ce militaire n'a pas survécu à ses blessures malgré une prise en charge rapide. On continue avec Patrick Bruel qui va être interrogé par 4 juges d'instruction de manière très collégiale. Placé en garde à vue, il a nié tous les faits qui lui sont reprochés. Et puis 11 mineurs ont été placés en garde à vue pour viol en réunion et diffusion d'images pornographiques selon le parquet de Créteil. Les faits survenus entre fin 2023 et début 2024 ont été filmés et diffusés par les auteurs. On continue avec Donald Trump qui estime que l'Iran a trop tardé à négocier et va devoir en payer le prix après avoir évoqué hier un possible accord rapide. Sur son réseau social, il affirme que l'armée iranienne est désorganisée et que Téhéran ne fait que parler sans agir. De son côté, Stellantis a lancé un rappel préventif de 3900 véhicules en France et 1,3 million dans le monde. Sont concernés les modèles Jeep Wrangler et Gladiator produits entre 2021 et 2025. Et mauvaise nouvelle pour les Français, les factures d'électricité devraient augmenter d'environ 1% au mois d'août pour plus de 20 millions de foyers au tarif réglementé. Cette mesure vise à compenser un manque à gagner lié à un hiver plus doux, marqué par une baisse de la consommation de chauffage. Et enfin du sport et du football, l'équipe de France féminine a validé son ticket pour la Coupe du Monde 2027 hier en s'imposant 1-0 face à l'Irlande. Les hommes, eux, ont pris la direction de Boston vers leur camp de base.
0: Merci beaucoup Arthur, retour de l'info dans une heure.
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0: Dans un excellent début de soirée avec le son de la radio d'ici et en l'occurrence le son d'un monsieur que l'on aime beaucoup qui fait partie des chouchous de la maison depuis ses débuts. Hein. Teddy Swims pour vous accueillir, c'était Mr. Know It All.
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0: Cyril, avec vous jusqu'à 19h30 dans la grande débauche, j'espère que vous allez tous bien. Votre édition locale et départementale dans un instant, Demoiselle Soir, ce sera avec Emmanuel Bidot. On va s'intéresser à votre agenda loisir. Et la musique avec Soirée Mondaine, ce sera Oria à suivre. A tout de suite.
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0: Demoiselle, belle soirée dans la grande débauche avec Auria à l'instant, c'était soirée mondaine. On va écouter The Fame dans un instant et puis la nouvelle chanson de Mylène Farmer arrive. 18h15.
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3: Les ouvrages de protection du Fort Boyard en construction à Saint-Nazaire près de Nantes, l'éperon et le havre d'accostage sont minutieusement construits pour une installation à l'été 2027. David Labiche reste le patron des Républicains en Charente-Maritime. Il a été réélu haut la main par les adhérents du parti politique Objectif Présidentiel 2027. Et puis bonjour, le bel hôtel Oléron à Saint-Trojan, l'ancien Novotel accueille ses premiers clients après un chantier en profondeur. La météo, un soleil plus présent et un mercure stationnaire. Et tout d'abord, un accident de la route à Puy-le-Bourreau près de La Rochelle sur la route nationale 11 ce mercredi après-midi. Il s'est produit vers 16h30 et a impliqué un véhicule de tourisme et une moto. On déplore un blessé léger. La circulation routière a été perturbée. 11 sapeurs-pompiers sont intervenus sur place. 5 chiens victimes de maltraitance secourus par la police nationale de Saintes. Elle a été alertée par des riverains et la police municipale. Les animaux en détresse ont été découverts au domicile de 2 individus qui font l'objet d'une enquête en flagrance pour maltraitance animale. Ils ont été convoqués pour des auditions devant les enquêteurs. Les 5 chiens ont été pris en charge par la SPA. Ils sont désormais en sécurité, rassure la police nationale de Charente-Maritime. Fort Boyard, l'éperon et le havre d'accostage en cours de construction à Saint-Nazaire près de Nantes. Les deux ouvrages monumentaux s'élèvent du fond de la forme numéro 1 du chantier naval de Saint-Nazaire. Débuté en novembre dernier, la construction des deux structures bat son plein. Livraison sur le fort prévu à l'été 2027. Un planning bousculé. Le havre d'accostage aurait dû arriver cet été. Un retard dû à la complexité du chantier. Reportage sur place d'Adrien Vivenne.
4: Du haut de ses 8 mètres, l'éperon avec sa forme en triangle va fendre les vagues au nord du fort. Le havre d'accostage, un rectangle ouvert de 11 mètres de haut, permettra la venue des bateaux et va protéger le fort des vagues du sud. Deux ouvrages monumentaux d'acier et de béton conçus pour une durée de 100 ans et capables de résister aux pires temps.
5: On est au-dessus des standards nucléaires. Donc on est vraiment sur des gros ratios d'armature qui s'expliquent par les contraintes qui sont amenées sur les ouvrages. Parle aussi de très très exposé du Fort Boyard.
4: Jean-Bruce Boisson, le directeur d'exploitation pour EPTO, pour atteindre ces standards, il faut mettre plus d'acier dans le béton, beaucoup d'acier.
6: Il y a tellement d'acier dans nos sections béton que parfois ça ne fonctionne pas. Il faut trouver des solutions, augmenter le diamètre des barres, voire adapter les méthodes de bétonnage pour pouvoir rendre réalisable, faisable le coulage du béton.
4: Julien Merceron est le directeur travaux du chantier du fort. À cette contrainte de poids s'ajoute celle du transport des pièces. Elles vont devoir flotter jusqu'au fort.
6: On ne doit pas alourdir les ouvrages pour pouvoir les mettre en flottaison, les remorquer jusqu'à La Rochelle et les positionner et les mettre en place, puisque chaque centimètre d'épaisseur en plus, c'est du poids en plus, et ce qui peut amener à des difficultés, comme je disais tout de suite, de mise en place directement sur site.
4: Un défi technique qui a ralenti la construction, et à ces contraintes s'ajoute le choix esthétique de faire ressembler les nouveaux éléments en béton aux blocs de granit du fort.
5: On avait fait des essais notamment sur des formulations et sur la formulation en ciment pour s'approcher, on va dire, de la teinte granit. C'est vrai que on voit toujours le Fort Boyard comme étant plutôt calcaire crème, mais ça c'est que les parties supérieures. L'assise est en granit, donc on veut se rapprocher d'une couleur granit, donc couleur plutôt grise.
4: Couleur mais aussi aspect, le béton est creusé de rainures pour rappeler les blocs de pierre. Un défi technique et esthétique, tout ça pour redonner une jeunesse au Fort Boyard.
3: Montant total des travaux, 44 millions d'euros TTC. Politique maintenant, David Labiche réélu dans un fauteuil à la tête des Républicains de Charente-Maritime. Le scrutin s'est déroulé pendant deux jours, ce lundi et ce mardi. Le parti compte actuellement un peu plus de 800 adhérents à jour de cotisation dans notre département. Environ 50% ont participé au vote en ligne. David Labiche était le seul candidat en lice et il a obtenu 95% des suffrages exprimés en Charente-Maritime, c'est clair. Mais au niveau national à droite pour l'élection présidentielle, ça l'est beaucoup moins, puisqu'on est très loin de l'union. En tout cas pour David Labiche, le patron, c'est Bruno Retailleau.
7: Aujourd'hui, Bruno Retailleau, il incarne clairement une ligne. Clarté, cohérence autour de la droite des Républicains. Ça, c'est indéniable. D'abord, et là, c'est factuel. Je le vis, moi, au quotidien, parce que on peut être surpris de ce qu'on entend, de ce qu'on voit. Et après, sur le terrain, moi, les adhérents qui arrivent, et ce sont des nouveaux qui arrivent, ils veulent croire en Retailleau par rapport à sa clarté. Son passage au gouvernement n'a pas été anodin. Il n'a pas fait du macronisme. Au contraire, il était sans arrêt défié par Emmanuel Macron. Et ce qu'il a pu faire, il l'a fait. Dans la période actuelle, vraiment, les Français, ils attendent une position lisible sur l'autorité, sur l'immigration, la sécurité, la souveraineté. Cette exigence de clarté, elle est vraiment essentielle pour construire vraiment la confiance, et elle est réellement incarnée par Bruno Retailleau.
3: Et puis les 5 délégués de circonscription des Républicains ont également été élus. Parmi eux, Julien Durosset qui a fait plus de 62% des suffrages exprimés sur Royan, Marennes-Oléron. À Saint-Denis-d'Oléron, l'événement de la journée, c'est l'inauguration de la Voie Verte, une nouvelle piste cyclable qui va jusqu'au phare de Chassiron. Nous y reviendrons. À Saint-Trojan-Jour J, pour le bel hôtel Oléron, Thalassa & Spa, l'ancien Novotel a effectué une mue spectaculaire et il ouvre ses portes ce jeudi. Il est désormais estampillé M Galerie Collection, une marque de boutique hôtel de la division luxe du groupe Accor. Le Novotel Thalassa datait des années 70 et la cure de jouvence était plus que nécessaire. Après 18 mois de travaux, le bâtiment présente aujourd'hui un tout autre visage. Serge Lucas, le directeur du Bel Hôtel, au micro de Demoiselle de Marie Odile de Montbron.
8: Les différences par rapport à avant, on monte en gamme bien évidemment, on a recréé nos espaces, on a créé un bar extérieur, bar de plage, on a entièrement repensé notre piscine avec un couloir de nage, avec un bassin expérience, 70 postes d'animation, on masse du pied jusqu'à la nuque, des postes debout, des postes assis, jacuzzi, sauna, hammam bien évidemment. Et puis différentes expériences et M-Moment, comme on l'appelle dans ces hôtels M-Gallery Collection, on va proposer des expériences un peu différenciantes, soit pique-nique en bord de plage, balade en fat bike et autres expériences comme le petit train par exemple, et aller dîner avec le coucher de soleil sur la pointe de Montbuisson.
3: Serge Lucas qui compte bien contribuer au dynamisme économique insulaire au plus fort de la saison. Le bel hôtel Oléron de Saint-Trojan fera travailler 150 collaborateurs. Pour les mélomanes, rendez-vous à l'hôpital de Sainte. Ce jeudi, l'établissement de santé installe un piano dans le hall principal. Un instrument offert par l'association Vous êtes super qui permettra à chacun de tâter les touches. Pour les personnes intéressées, l'inauguration se tient ce jeudi à 14h dans le hall principal du centre hospitalier de Sainte. La Caro continue d'investir l'économie circulaire dans le cadre du programme local de prévention déchets ménagers et assimilés. La communauté d'agglomération Rochefort-Océan ouvre à Saint-Nazaire-sur-Charente une bricothèque, un concept original qui sera mis à disposition de tous les habitants. Reportage Jules Vandenberg.
9: Dans les locaux des services techniques de Saint-Nazaire-sur-Charente, la bonne humeur est générale. La Caro ainsi que la commune s'associent pour créer la première bricothèque de l'agglomération. Thierry Le Sauvage, vice-président de la Caro, nous en parle.
10: Dans bricothèque, il y a brico et Yatech, comme bibliothèque. Donc c'est la même chose. Dans la bibliothèque, vous allez emprunter des livres. À la bricothèque, vous allez emprunter du matériel de bricolage. C'est dans le cadre du plan global, ce qu'on appelle le PLPDMA, c'est le plan global pour la gestion des déchets, pour éviter de faire des déchets. Ce qu'on veut à la comité d'agglomération, c'est éviter que les gens ils achètent des matériels de premier prix et puis qu'il l'utilise deux fois et qu'ensuite il le jette.
9: Un concept pleinement investi par la municipalité qui voit dans la bricothèque un service essentiel. Sylvain Gorier, maire de Saint-Nazaire-sur-Charente.
11: On a été un peu village test l'an dernier pour novembre vert, au point de vue ramassage des branches et ainsi de suite. Et puis on veut continuer un peu dans cet esprit-là, un peu environnemental, pardon. C'est du service public et en plus gratuit, donc c'est assez important. Quoi.
9: Un projet qui pourrait à terme s'étendre dans différentes communes. Christophe Pernin, animateur économie circulaire au sein de la CARO.
12: L'idée c'est de faire un test ici, de voir si ça fonctionne, de voir combien de temps ça prend aux agents de la commune, qui sont vraiment encore une fois très impliqués dans la démarche, de voir si le matériel est résistant, comment il est emprunté, à quelle fréquence, et puis ensuite de pouvoir essaimer sur d'autres territoires, encore une fois, dans le but de réduire les déchets, de rendre un service public à la population.
9: La bricothèque à Saint-Nazaire-sur-Charente ouvrira ses portes lundi prochain. Pour les personnes intéressées, le service est gratuit et réservé aux habitants du village.
3: Un reportage signé Jules Vandenberg. On passe maintenant aux nouvelles du ciel.
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0: Demain jeudi, le ciel alternera entre nuages et éclaircies et les plus belles éclaircies seront observées demain après-midi. Le tout avec des maximales qui devraient remonter avec des pointes jusqu'à 25 degrés dans le sud du département. Pour le reste de la semaine, nuages et soleil seront au menu. Pour le week-end, soleil très généreux avec des températures qui devraient donc retrouver quelques couleurs.
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3: Merci d'avoir suivi cette édition. Très bonne soirée sur Demoiselle.

0: Gardons un seul petit souvenir d'il y a quelques années, c'est pas très très bien. The Fame à l'instant, c'était Summer is the Curse sur Demoiselle dans la Grande Débauche. Time After Time, Cyndi Lauper dans un instant. Et Mylène Farmer, c'est à qui le tour? On passe à votre agenda loisir.
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0: Quelques rendez-vous pour demain, jeudi 11 juin, avec à Saint-Denis-d'Oléron, les histoires des Bigorneaux, lecture animée pour les jeunes enfants de 0 à 3 ans, organisée par la médiathèque de Saint-Denis-d'Oléron et le relais Petite Enfance. Rendez-vous demain matin, 10h30, et c'est gratuit à la médiathèque municipale de Saint-Denis-d'Oléron. Les visites du gardien, c'est au Fort-Louvois demain, dans les coulisses du fort, et si la visite du Fort-Louvois commençait avant l'ouverture, clé en main, aux côtés de son gardien, c'est l'expérience rare proposée lors de cette visite spéciale en petit comité. Au fil de la déambulation, le gardien partagera avec vous son regard unique sur l'histoire du site, son architecture et son rôle stratégique, ponctuant la visite d'anecdotes et de récits méconnus sur réservation sur fort-louvois.com. Pompée Rochefortée, rendez-vous demain avec le spectacle Le Royaume de Cannes-Cussé sur le site du Pont Transborder. C'est un spectacle proposé par le Théâtre de la Coupe d'Or à Rochefort. Michael a 11 ans lorsqu'il prend la mer avec ses parents et son chien pour faire le tour du monde. Une nuit, la tempête le précipite à l'eau, lui et son chien. Il perd alors connaissance. Lorsqu'il retrouve ses esprits, son chien à ses côtés, Michael réalise qu'il est sur une île déserte. Enfin déserte, cela reste à prouver, car posé près de lui, il trouve une gourde et un bol de poisson frais. Quelqu'un vit donc déjà sur cette île. Venez retrouver ce spectacle demain soir, 20h30, sur le site du Pont Transborder à Rochefort. Toutes les infos sur théâtre-coupedor.com. En Pays Rouennais maintenant, dans le cadre des Jeudis Musicaux, rendez-vous avec un concert en l'église Saint-Martin de Chenac, Saint-Seurin-d'Uzet, avec Boca Chiatsu, Caroline Michel soprano, Lauriane Leprève contralto, Olivier Merlin ténor et Mathieu Lelevreur baryton. Rendez-vous demain soir, 20h, en l'église Saint-Martin de Chenac, Saint-Seurin-d'Uzet. Le festival Histoire de Cœur se poursuit également du côté de la salle des fêtes de Saint-Palais-sur-Mer jusqu'au 14 juin. Et puis le CREA vous propose une ciné-rencontre Antoinette dans les Cévennes, suivie d'un temps d'échange autour du livre et du film avec Laurent Schmitt et Simon Lebec. Demain soir à la salle La Passerelle à Méché sur Gironde. Voilà pour quelques rendez-vous.

0: Marcel au cœur des souvenirs, quelle chouette balade avec la très jolie voix de Cyndi Lauper dans les années 80, Time After Time.
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0: Vendredi, samedi et dimanche, le festival Un Week-end Bien Loti revient pour sa troisième édition avec un thème haut en couleur, l'Inde, source d'inspiration, des récits de voyage de Pierre Loti. Alors ce vendredi, les festivités débuteront avec une grande déambulation des écoles. Tout au long du week-end, laissez-vous emporter par une programmation riche et festive. Théâtre de rue, lecture animée, exposition, rencontres, concerts, danse, concours, spectacle et animation pour petits et grands. Au fil des rues et des places, découvrez l'univers fascinant de Pierre Loti. Ses voyages à travers une Inde pleine de rêves, de découvertes et d'émotions. En famille ou entre amis, venez partager un moment unique convivial et populaire au cœur de Rochefort. Un week-end Bien Loti, trois jours de fêtes, de culture et d'évasion. Ne manquez pas donc ce rendez-vous incontournable vendredi, samedi et dimanche. On retrouve le programme télé de votre soirée dans un instant. Mickey et Bruno Mars.
2: 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Avec ce soir sur TF1, Grey's Anatomy, sur France 2, suite et fin de L'Or Bleu, France 3, Déraciné des ailes en Espagne, de Barcelone aux confins de l'Andalousie. Canal L'Étranger, M6, la finale de Top Chef, Arte tient Parasite, Palme d'Or au Festival de Cannes, des Oscars, dont celui de meilleur film. W9, le prime des vérités, les chroniqueurs de TBT9 avec Cyril Hanouna vont revenir sans filtre sur les séquences qui ont marqué la saison, polémiques, révélations, tensions en coulisses, amitié renforcée, regrets ou moments inoubliables, personne ne pourra esquiver les questions que tout le monde se pose depuis des mois autour de la table. Vérité cache, dossier brûlant et surprises exceptionnelles viendront rythmer cette grande soirée de clôture. Allez sur TMC Harry Potter et le prince de sang mêlé. Voilà, je vous laisse sur votre choix et par avance une belle soirée devant votre télévision.
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0: limite 2 à 3 beaufort avec une mer agitée, une houle de nord-ouest 1 mètre à 1 mètre 50 avec toujours une bonne visibilité. Au château d'Oléron demain, la mer haute à 14h15 se rabasse à 19h53, coefficient de marée 55 et 60.
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0: Mademoiselle, belle soirée avec Freya Sky, à l'instant Silent Treatment. On va écouter Jérémy Frérot dans un instant et Skip the Use avec We Are God. Merci d'être avec nous, les Cheminées Charrier vous offrent l'heure, déjà 19h.
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0: Demoiselle Info, c'est l'heure du flash national avec Arthur Leroux. Bonsoir Arthur.
2: Bonsoir à tous. Le militaire de première classe Florian Gillet, âgé de 21 ans, est mort au Liban après un tir accidentel survenu pendant la préparation d'un entraînement français déployé. Envoyé depuis le 1er juin au sein d'une mission de coopération avec l'armée libanaise, le militaire n'a pas survécu à ses blessures malgré une prise en charge rapide. Les funérailles de Liana retrouvée sans vie la semaine passée auront lieu vendredi en intimité familiale restreinte. L'annonce a été validée par l'avocat des parents de la jeune fille. De son côté, Sébastien Lecornu, le chef du gouvernement, a indiqué qu'un décret serait adopté dans les jours à venir afin d'exiger la motivation des classements sans suite concernant les crimes sexuels sur mineurs visés. Et d'après un sondage Elabe, 65% des Français disent ne pas avoir confiance en la justice. C'est un niveau record depuis 2019. L'étude survient après l'émotion provoquée justement par le décès de la jeune Liana. Et l'audition de Patrick Bruel par les 4 juges d'instruction du dossier a commencé officiellement tout à l'heure. Le chanteur doit être entendu collégialement dans une procédure pouvant mener à une mise en examen judiciaire. On continue avec 11 mineurs qui ont été placés en garde à vue pour viol en réunion et diffusion d'images pornographiques. C'est ce qu'a indiqué le parquet de Créteil. Les faits commis entre la fin de l'année 2023 et le début de l'année 2024 ont été enregistrés puis diffusés par les auteurs. Stellantis a annoncé un rappel préventif de près de 4000 véhicules en France et 1,3 million dans le monde qui concerne les modèles Jeep Wrangler et Gladiator fabriqués entre 2021 et 2025. Et on poursuit avec une mauvaise nouvelle pour les Français. Les factures d'électricité devraient augmenter d'environ 1% au mois d'août pour plus de 20 millions de foyers aux tarifs réglementés. Et cette mesure vise à compenser un manque à gagner lié à un hiver plus doux marqué par une baisse de la consommation de chauffage. Et enfin du sport et du football avec l'équipe de France féminine qui a décroché hier son ticket pour la Coupe du Monde après une victoire 1-0 contre l'Irlande. De leur côté, les hommes sont en route pour Boston vers leur camp de base.
0: Merci Arthur, retour de l'info dans une heure.
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0: Demoiselle, le nouveau hit de Jérémy Frérot à l'instant. C'était Frérot pour vous accueillir.
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0: Lui-même, j'ai le plaisir de vous tenir compagnie jusqu'à 19h30 dans la grande débauche. Merci de nous écouter en Pays Rochefort 97.8, Oléron 107, 102.2 sur la Côte de Beauté et en Saintonge. Demoiselle s'écoute sur le 102.3. Dans un instant, votre édition locale et départementale. Demoiselle, soir, ce sera avec Emmanuel Bidot. Ça, c'est le nouveau Ed Sheeran, Martin Garrix, Repeat It. Et Skip the Use à suivre.
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0: Demoiselle, c'est nouveau dans la grande débauche. Ed Sheeran et Martin Garrix à l'instant. C'était Repeat It, Skip the Use, Tame Impala et Jenny dans un instant, juste après l'info d'ici 19h15.
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3: Les ouvrages de protection du Fort Boyard en construction à Saint-Nazaire près de Nantes, l'éperon et le havre d'accostage sont minutieusement construits pour une installation à l'été 2027. David Labiche reste le patron des Républicains en Charente-Maritime. Il a été réélu haut la main par les adhérents du parti politique Objectif Présidentiel 2027. Et puis bonjour, le bel hôtel Oléron à Saint-Trojan, l'ancien Novotel accueille ses premiers clients après un chantier en profondeur. La météo, un soleil plus présent et un mercure stationnaire. Et tout d'abord, un accident de la route à Puy-le-Bourreau près de La Rochelle sur la route nationale 11 ce mercredi après-midi. Il s'est produit vers 16h30 et a impliqué un véhicule de tourisme et une moto. On déplore un blessé léger. La circulation routière a été perturbée. 11 sapeurs-pompiers sont intervenus sur place. 5 chiens victimes de maltraitance secourus par la police nationale de Saintes. Elle a été alertée par des riverains et la police municipale. Les animaux en détresse ont été découverts au domicile de 2 individus qui font l'objet d'une enquête en flagrance pour maltraitance animale. Ils ont été convoqués pour des auditions devant les enquêteurs. Les 5 chiens ont été pris en charge par la SPA. Ils sont désormais en sécurité, rassure la police nationale de Charente-Maritime. Fort Boyard, l'éperon et le havre d'accostage en cours de construction à Saint-Nazaire près de Nantes. Les deux ouvrages monumentaux s'élèvent du fond de la forme numéro 1 du chantier naval de Saint-Nazaire. Débuté en novembre dernier, la construction des deux structures bat son plein. Livraison sur le fort prévu à l'été 2027. Un planning bousculé. Le havre d'accostage aurait dû arriver cet été. Un retard dû à la complexité du chantier. Reportage sur place d'Adrien Viven.
4: Du haut de ses 8 mètres, l'éperon avec sa forme en triangle va fendre les vagues au nord du fort. Le havre d'accostage, un rectangle ouvert de 11 mètres de haut, permettra l'avenue des bateaux et va protéger le fort des vagues du sud. Deux ouvrages monumentaux d'acier et de béton conçus pour une durée de 100 ans et capables de résister aux pires temps.
5: On est au-dessus des standards nucléaires. Donc on est vraiment sur des gros ratios d'armature qui s'expliquent par les contraintes qui sont amenées sur les ouvrages. Parle aussi de très très exposé du Fort Boyard.
4: Jean-Bruce Boisson, le directeur d'exploitation pour EPTO, pour atteindre ces standards, il faut mettre plus d'acier dans le béton, beaucoup d'acier.
6: Il y a tellement d'acier dans nos sections béton que parfois ça ne fonctionne pas. Il faut trouver des solutions, augmenter le diamètre des barres, voire adapter les méthodes de bétonnage pour pouvoir rendre réalisable, faisable le coulage du béton.
4: Julien Merceron est le directeur travaux du chantier du fort. À cette contrainte de poids s'ajoute celle du transport des pièces. Elles vont devoir flotter jusqu'au fort.
6: On ne doit pas alourdir les ouvrages pour pouvoir les mettre en flottaison, les remorquer jusqu'à La Rochelle et les positionner et les mettre en place. Puisque chaque centimètre d'épaisseur en plus, c'est du poids en plus, et ce qui peut amener à des difficultés, comme je le disais tout de suite, de mise en place directement sur site.
4: Un défi technique qui a ralenti la construction, et à ces contraintes s'ajoute le choix esthétique de faire ressembler les nouveaux éléments en béton aux blocs de granit du fort.
5: On avait fait des essais notamment sur des formulations et sur la formulation en ciment pour s'approcher, on va dire, de la teinte granit. C'est vrai qu'on voit toujours le Fort Boyard comme étant plutôt calcaire crème. Mais ça, c'est que les parties supérieures. L'assise est en granit, donc on veut se rapprocher d'une couleur granit, donc couleur plutôt grise.
4: Couleur, mais aussi aspect. Le béton est creusé de rainures pour rappeler les blocs de pierre. Un défi technique et esthétique, tout ça pour redonner une jeunesse au Fort Boyard.
3: Montant total des travaux, 44 millions d'euros TTC. Politique maintenant, David Labiche réélu dans un fauteuil à la tête des Républicains de Charente-Maritime. Le scrutin s'est déroulé pendant deux jours, ce lundi et ce mardi. Le parti compte actuellement un peu plus de 800 adhérents à jour de cotisation dans notre département. Environ 50% ont participé au vote en ligne. David Labiche était le seul candidat en lice et il a obtenu 95% des suffrages exprimés. En Charente-Maritime, c'est clair, mais au niveau national à droite pour l'élection présidentielle, ça l'est beaucoup moins, puisqu'on est très loin de l'union, en tout cas pour David Labiche. Le patron, c'est Bruno Retailleau.
7: Aujourd'hui, Bruno Retailleau, il incarne clairement une ligne. Clarté, cohérence autour de la droite des Républicains. Ça, c'est indéniable. D'abord, et là, c'est factuel. Je le vis, moi, au quotidien, parce que on peut être surpris de ce qu'on entend, de ce qu'on voit. Et après, sur le terrain, moi, les adhérents qui arrivent, et ce sont des nouveaux qui arrivent, ils veulent croire en Retailleau par rapport à sa clarté. Son passage au gouvernement n'a pas été anodin. Il n'a pas fait du macroniste. Au contraire, il était sans arrêt défié par Emmanuel Macron. Et ce qu'il a pu faire, il l'a fait. Dans la période actuelle, vraiment, les Français, ils attendent une position lisible sur l'autorité, sur l'immigration, la sécurité, la souveraineté. Cette exigence de clarté, elle est vraiment essentielle pour construire vraiment la confiance et elle est réellement incarnée par Bruno Retailleau.
3: Et puis les 5 délégués de circonscription des Républicains ont également été élus. Parmi eux, Julien Durosset qui a fait plus de 62% des suffrages exprimés sur Royan, Marennes-Oléron. À Saint-Denis-d'Oléron, l'événement de la journée, c'est l'inauguration de la Voie Verte, une nouvelle piste cyclable qui va jusqu'au phare de Chassiron. Nous y reviendrons. À Saint-Trojan, jour J, pour le bel hôtel Oléron, Thalassa and Spa, l'ancien Novotel a effectué une mue spectaculaire et il ouvre ses portes ce jeudi. Il est désormais estampillé M Galerie Collection, une marque de boutique hôtel de la division luxe du groupe Accor. Le Novotel Thalassa datait des années 70 et la cure de jouvence était plus que nécessaire. Après 18 mois de travaux, le bâtiment présente aujourd'hui un tout autre visage. Serge Lucas, le directeur du Bel Hôtel, au micro de Demoiselle de Marie Odile de Montbron.
8: Les différences par rapport à avant, on monte en gamme bien évidemment, on a recréé nos espaces. On a créé un bar extérieur, bar de plage. On a entièrement repensé notre piscine avec un couloir de nage, avec un bassin expérience, 70 postes d'animation. On masse du pied jusqu'à la nuque, des postes debout, des postes assis, jacuzzi, sauna, hammam bien évidemment. Et puis différentes expériences et M-Moment, comme on l'appelle dans ces hôtels M-Gallery Collection. On va proposer des expériences un peu différenciantes, soit pique-nique en bord de plage, balade en fat bike et autres expériences comme le petit train par exemple et aller dîner avec le coucher de soleil sur la pointe de Montbuisson.
3: Serge Lucas qui compte bien contribuer au dynamisme économique insulaire au plus fort de la saison. Le bel hôtel Oléron de Saint-Trojan fera travailler 150 collaborateurs. Pour les mélomanes, rendez-vous à l'hôpital de Sainte. Ce jeudi, l'établissement de santé installe un piano dans le hall principal. Un instrument offert par l'association Vous êtes super qui permettra à chacun de tâter les touches. Pour les personnes intéressées, l'inauguration se tient ce jeudi à 14h dans le hall principal du centre hospitalier de Sainte. La Caro continue d'investir l'économie circulaire dans le cadre du programme local de prévention déchets ménagers et assimilés. La communauté d'agglomération Rochefort-Océan ouvre à Saint-Nazaire-sur-Charente une bricothèque, un concept original qui sera mis à disposition de tous les habitants. Reportage Jules Vandenberg.
9: Dans les locaux des services techniques de Saint-Nazaire-sur-Charente, la bonne humeur est générale. La Caro ainsi que la commune s'associent pour créer la première bricothèque de l'agglomération. Thierry Le Sauvage, vice-président de la Caro, nous en parle.
10: Dans bricothèque, il y a brico et Yatech, comme bibliothèque. Donc c'est la même chose. Dans la bibliothèque, vous allez emprunter des livres. À la bricothèque, vous allez emprunter du matériel de bricolage. C'est dans le cadre du plan global du PLD, ce qu'on appelle le PLPDMA, c'est le plan global pour la gestion des déchets, pour éviter de faire des déchets. Ce qu'on veut à la comité d'agglomération, c'est éviter que les gens ils achètent des matériels de premier prix et puis qu'il l'utilise deux fois et qu'ensuite il le jette.
9: Un concept pleinement investi par la municipalité qui voit dans la bricothèque un service essentiel. Sylvain Gorier, maire de Saint-Nazaire-sur-Charente.
11: On a été un peu village test l'an dernier pour novembre vert, au point de vue ramassage des branches et ainsi de suite. Et puis on veut continuer un peu dans cet esprit-là, un peu environnemental, pardon. C'est du service public et en plus gratuit, donc c'est assez important. Quoi.
9: Un projet qui pourrait à terme s'étendre dans différentes communes. Christophe Pernin, animateur économie circulaire au sein de la CARO.
12: L'idée c'est de faire un test ici, de voir si ça fonctionne, de voir combien de temps ça prend aux agents de la commune, qui sont vraiment encore une fois très impliqués dans la démarche, de voir si le matériel est résistant, comment il est emprunté, à quelle fréquence, et puis ensuite de pouvoir essaimer sur d'autres territoires, encore une fois, dans le but de réduire les déchets, de rendre un service public à la population.
9: La bricothèque à Saint-Nazaire-sur-Charente ouvrira ses portes lundi prochain. Pour les personnes intéressées, le service est gratuit et réservé aux habitants du village.
3: Un reportage signé Jules Vandenberg. On passe maintenant aux nouvelles du ciel.
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0: Demain jeudi, le ciel alternera entre nuages et éclaircies et les plus belles éclaircies seront observées demain après-midi. Le tout avec des maximales qui devraient remonter avec des pointes jusqu'à 25 degrés dans le sud du département. Pour le reste de la semaine, nuages et soleil seront au menu. Pour le week-end, soleil très généreux avec des températures qui devraient donc retrouver quelques couleurs.
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3: Merci d'avoir suivi cette édition. Très bonne soirée sur Demoiselle.

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2: Allez, on va commencer avec de la science-fiction. Disclosure Day de Steven Spielberg avec Emily Blunt au casting, notamment Colin Firth. Si tu découvrais que nous ne sommes pas seuls, si on te montrait, te le prouvait, ça te ferait peur. Les gens ont droit à la vérité. Elle appartient à 7 milliards de personnes. Chaque seconde nous rapproche de l'inévitable. Disclosure Day, qui est à voir cette semaine au cinéma. Et on continue avec le film d'animation Le Vertige, qui est à voir cette semaine. Vous reconnaîtrez facilement Alain Chabat, Jonathan Cohen, Anaïs Demoustier. C'est le film de Quentin Dupieux. Hein. Jacques se rend chez son ami Bruno pour lui annoncer une nouvelle importante. L'humanité tout entière vit dans une simulation. Le Vertige, cette semaine au cinéma. Et puis je vous ai sélectionné le film Fils de personne avec Romain Duris au casting. À peine arrivé en France, le petit Mapring, 4 ans, perd sa nouvelle mère dans un accident de voiture. Thomas, dévasté, seul face à cet enfant qui ne le reconnaît pas encore comme père, décide de retourner en Thaïlande pour retrouver sa famille biologique et lui donner une nouvelle chance. Mais au cœur de ce voyage de la renaissance, une autre histoire se tisse, celle d'un lien fragile qui se construit. Le face-à-face bouleversant d'un père et d'un fils qui doivent apprendre à s'apprivoiser, ça s'appelle Fils de personne. Voilà, je vous laisse faire votre choix et par avance de très belles sorties ciné à tous.
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1: Quelques rendez-vous pour demain, jeudi 11 juin, avec à Saint-Denis-d'Oléron, les histoires des Bigorneaux, lecture animée pour les jeunes enfants de 0 à 3 ans, organisée par la médiathèque de Saint-Denis-d'Oléron et le relais Petite Enfance. Rendez-vous demain matin, 10h30, et c'est gratuit à la médiathèque municipale de Saint-Denis-d'Oléron. Les visites du gardien, c'est au Fort-Louvois demain, dans les coulisses du fort, et si la visite du Fort-Louvois commençait avant l'ouverture, clé en main, aux côtés de son gardien, c'est l'expérience rare proposée lors de cette visite spéciale en petit comité. Au fil de la déambulation, le gardien partagera avec vous son regard unique sur l'histoire du site, son architecture et son rôle stratégique, ponctuant la visite d'anecdotes et de récits méconnus sur réservation sur fort-louvois.com. Pompée Rochefortée, rendez-vous demain avec le spectacle Le Royaume de Cannes-Cussé sur le site du Pont Transbordeur. C'est un spectacle proposé par le Théâtre de la Coupe d'Or à Rochefort. Mickaël a 11 ans lorsqu'il prend la mer avec ses parents et son chien pour faire le tour du monde. Une nuit, la tempête le précipite à l'eau, lui et son chien. Il perd alors connaissance. Lorsqu'il retrouve ses esprits, son chien à ses côtés, Mickaël réalise qu'il est sur une île déserte. Enfin déserte, cela reste à prouver, car posé près de lui, il trouve une gourde et un bol de poisson frais. Quelqu'un vit donc déjà sur cette île. Venez retrouver ce spectacle demain soir, 20h30, sur le site du Pont Transbordeur à Rochefort. Toutes les infos sur théâtre-coupedor.com. En Pays Rouennais maintenant, dans le cadre des Jeudis Musicaux, rendez-vous avec un concert en l'église Saint-Martin de Chenac-Saint-Seurin-d'Uzet, avec Boca Chiatsu, Caroline Michel soprano, Lauriane Leprève contralto, Olivier Merlin ténor et Mathieu Lelevreur baryton. Rendez-vous demain soir, 20h, en l'église Saint-Martin de Chenac-Saint-Seurin-d'Uzet. Le festival Histoire de cœur se poursuit également du côté de la salle des fêtes de Saint-Palais-sur-Mer jusqu'au 14 juin. Et puis le CREA vous propose une ciné-rencontre Antoinette dans les Cévennes, suivie d'un temps d'échange autour du livre et du film avec Laurent Schmitt et Simon Lebec. Demain soir à la salle La Passerelle à Méché sur Gironde. Voilà pour quelques rendez-vous.
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1: Avec ce soir sur TF1, Grey's Anatomy, sur France 2, suite et fin de l'or bleu. France 3 a déraciné des ailes en Espagne, de Barcelone aux confins de l'Andalousie. Canal l'étranger, M6 la finale de Top Chef, Arte tient Parasite, Palme d'or au Festival de Cannes, des Oscars dont celui de meilleur film. W9, le prime des vérités, les chroniqueurs de TBT9 avec Cyril Hanouna vont revenir sans filtre sur les séquences qui ont marqué la saison, polémiques, révélations, tensions en coulisses, amitié renforcée, regrets ou moments inoubliables, personne ne pourra esquiver les questions que tout le monde se pose depuis des mois autour de la table. Vérité cash, dossier brûlant et surprises exceptionnelles viendront rythmer cette grande soirée de clôture. Allez sur TMC, Harry Potter et le prince de sang mêlé. Voilà, je vous laisse sur votre choix et par avance une belle soirée devant votre télévision.
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